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1: Je peux profiter de cette chanson pour passer une petite annonce?
0: Ouais, vas-y, bien sûr.
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5: Salut nos petits pitchouns, aujourd'hui on vous emmène à l'anniversaire de Billy, un petit américain qui fête ses 2 ans. Rendez-vous dans le Connecticut aux États-Unis. Ah, regardez, j'aperçois une maison avec des ballons. Il y a plein d'enfants en train de manger des cupcakes. Pas de doute, ça doit être ici. Happy birthday Billy.
6: Happy birthday Billy. Elle est super ta fête d'anniversaire.
5: Mais qui êtes-vous? Vous êtes très poilu.
6: Well, je suis un ours noir, voyons.
5: Un ours noir? Mais vous êtes invité?
6: Non, oh, ça, je ne sais pas. Mais je suis venu pour manger les petits gâteaux. Laissez-moi passer. J'adore ces petits machins-là. Miam.
5: Les cupcakes? Vous êtes venu dévorer les cupcakes?
6: Oui, yes. C'est un vrai régal, ces petits machins. Regardez, celui-là, à la fraise. Et lui, au chocolat. Poussez-vous, les enfants. Je vais tout manger.
5: Mais enfin, poussez-vous, l'ours. Ce n'est pas pour vous.
6: Je ne partirai pas tant que j'aurai pas tout mangé.
5: Et en effet, c'est bien ce qui s'est passé. L'ours n'est pas parti tant qu'il n'avait pas mangé tous les cupcakes de l'anniversaire. Les parents ont klaxonné, ils ont essayé de le faire partir, mais il n'y avait rien à faire, il n'est reparti qu'une fois rassasié.
6: J'ai bien mangé. Joyeux anniversaire, petit Pitchoun. Et merci pour le super fête. Pom, pom, pom, pom,
5: pom, pom. Quelle actu du jour, bizarre, drôle, insolite.
6: Mais 100% vrai.
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1: Salut les Pitchounes, et aujourd'hui dans l'agenda des sorties, nous allons voyager dans le temps à Roquebrune Cap Martin. C'est une expérience originale en famille. Venez découvrir Voyage dans le temps, une exposition immersive pour petits et grands installée en plein air au parc du Cap Martin. C'est une traversée participative de l'histoire depuis l'Antiquité qui vous emmène sur les traces des voyageurs qui ont fait route vers Roquebrune Cap Martin à différentes époques, de l'époque romaine aux premiers vacanciers d'après-guerre en passant par le Moyen-Âge et la Belle Époque. Plongez dans les grandes périodes qui ont amené les voyageurs à Roquebrune Cap Martin. Chaque étape du parcours vous transporte dans une époque différente. Des illustrations grand format de l'illustratrice Angéline Mélin donnent vie aux voyageurs d'autrefois, dans des décors inspirants et propices aux photos souvenirs. Des contenus historiques et des archives dévoilent comment les hommes et les femmes ont traversé les siècles et pourquoi Roquebrune Cap Martin est devenue une destination prisée. C'est une expérience participative. Le visiteur est invité à se mettre en scène et à partager son propre voyage à travers le temps. C'est jusqu'au 31 octobre et c'est à Roquebrune Cap Martin. Ensuite, venez avec moi faire une visite comptée Pharaon, Scribe et autres histoires au musée du Louvre à Paris. Partez en famille à la découverte d'objets de la vie quotidienne pour comprendre le monde des pharaons. Laissez-vous guider et pénétrer dans le département des antiquités égyptiennes tout en écoutant des contes vieux de 3000 ans. Une véritable immersion dans l'Égypte ancienne à la rencontre des pharaons, scribes et autres personnages emblématiques de cette période de l'histoire. Ce sont les mercredis, samedis et dimanches à 14h et tous les jours, sauf les mardis et vendredis pendant les vacances scolaires. C'est en famille avec les enfants dès 6 ans. Pour cela, rendez-vous à l'accueil des groupes sous la pyramide. Et enfin, venez visiter le parc à thème Vulcania. C'est un parc d'attractions et d'animations autour de la découverte des volcans et de la planète Terre. Depuis son ouverture, le parc a accueilli plus de 8 millions de visiteurs. C'est un lieu où vous pourrez vous amuser et découvrir les secrets du volcanisme, des phénomènes naturels et du système solaire. Au cœur du Puy-de-Dôme et à 20 minutes de Clermont-Ferrand, le parc vous accueille pour une aventure scientifique et ludique. En famille ou entre amis, venez partager un moment de plaisir et d'émotion en profitant des attractions dynamiques, des animations scientifiques, des films sur écran géant avec le plus grand planétarium de France et des spectacles de Vulcania. C'est tout pour cet agenda des sorties et moi je vous dis à bientôt.
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2: Salut les Pitchouns. Aujourd'hui dans l'Actu Ciné, Lego Magical Pagaille au Château. Ce petit film réunira 6 princesses emblématiques qui vont travailler en équipe face à la terrible menace que représente le chat du Cheshire. Nous retrouverons Ariel, Jasmine, Vaiana, Blanche-Neige, Réponse et Mulan qui a l'air d'être au centre de ce film. Elles pourront compter sur l'aide de leurs compagnons animaux tels que Polochon, Raja, Pascal, Hey Hey et même Mouchou. Cerise sur le gâteau, les interprètes originales, à l'exception de Blanche-Neige, prêtent à nouveau de leur voix à leurs personnages respectifs. Disponible dès maintenant sur Disney+, et tout de suite, la bande-annonce.
3: Certains trouvent relaxant de jouer aux cartes entre amis. D'autres préfèrent semer le chaos.
4: Ah, qu'est-ce qui se passe tout à coup? Comment tous ces animaux sont entrés dans le château?
3: Je voulais seulement m'amuser à un jour de pluie.
4: Allons-y. Non.
5: En août.
4: Il faut mettre les animaux à l'abri. Avant que le toit ne nous tombe dessus.
5: C'est le chaos au château. Exclusivement sur Disney+.
4: Ils sont bien trop nombreux. Et nous, on n'est pas assez.
6: J'ai entendu quelqu'un demander un miracle? Alors dites ah!
3: Je m'en contenterai.
5: Lego Disney Princess, Pagaille au château.
4: C'était censé être une journée calme et relaxante.
7: Ça pourrait être pire. Au moins, on est au chaud et au sec.
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4: Mais rassure-toi, tu as quand même rendez-vous avec le best-of de l'actu du jour de la semaine. Salut nos petits pitchouns. Aujourd'hui, on va vous parler d'un incroyable lamantin, une vache des mers si vous préférez, qui vient d'être relâchée après avoir passé 7 ans dans un centre de sauvetage.
5: Obrigado, petit pitchoun. Mon nom est Tico.
4: Salut Tico. Alors, tu es content d'être relâché?
5: Oui, oui, alors, j'ai été secouru il y a 7 ans quand j'étais un petit lamantin. Je m'étais échoué sur la plage. Les équipes de secours se sont bien occupées de moi. Mais maintenant, j'ai grandi et il est temps que je retrouve ma liberté. Adios los amigos.
4: Et voilà, Tico a plongé, comme c'est émouvant. On va pouvoir le suivre grâce au GPS qu'il a sur sa queue.
5: Oh, route pour l'aventure.
4: Oh, il avance vite, dis donc, on le voit déjà presque plus. Tico, mais qu'est-ce qu'il fait? Il va très très loin. Oh zut, le GPS, il n'indique plus rien.
5: Vous ne m'en verrez plus jamais.
4: Mince alors, d'habitude les lamantins ne s'éloignent jamais beaucoup. Ils ne partent pas au large comme ça. Ils vont à 15 km des côtes maximum. Tico, mais où es-tu?
5: Il traverse la Guyane française et aussi le Suriname.
4: Quoi? Mais c'est à des milliers de kilomètres tout ça.
5: Il traverse aussi Guyana avant d'atteindre Tobago.
4: Mais enfin, reviens tout de suite, tu fais un tour du monde ou quoi?
5: Et maintenant direction le Venezuela.
4: Après une grande poursuite en avion, en bateau et en voiture, les Brésiliens ont fini par remettre la main sur Tico. Il était parti beaucoup trop loin, à plus de 4500 km de sa maison. Les vétérinaires l'ont ramené chez lui et tout va bien désormais.
5: Ma calaventure les pitchouns.
4: L'histoire du lamantin fugueur, c'est vraiment une histoire bizarre, drôle, insolite.
5: Ma sans-poisonne.
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1: Salut les Pitchounes, et aujourd'hui dans l'agenda des sorties, nous allons voyager dans le temps à Roquebrune Cap-Martin. C'est une expérience originale en famille. Venez découvrir Voyage dans le temps. Une exposition immersive pour petits et grands installée en plein air au parc du Cap-Martin. C'est une traversée participative de l'histoire depuis l'Antiquité qui vous emmène sur les traces des voyageurs qui ont fait route vers Roquebrune Cap-Martin à différentes époques. De l'époque romaine aux premiers vacanciers d'après-guerre en passant par le Moyen-Âge et la Belle Époque. Plongez dans les grandes périodes qui ont amené les voyageurs à Roquebrune Cap-Martin. Chaque étape du parcours vous transporte dans une époque différente. Des illustrations grand format de l'illustratrice Angéline Mélin donnent vie aux voyageurs d'autrefois, dans des décors inspirants et propices aux photos souvenirs. Des contenus historiques et des archives dévoilent comment les hommes et les femmes ont traversé les siècles et pourquoi Roquebrune Cap-Martin est devenue une destination prisée. C'est une expérience participative. Le visiteur est invité à se mettre en scène et à partager son propre voyage à travers le temps. C'est jusqu'au 31 octobre et c'est à Roquebrune Cap-Martin. Ensuite, venez avec moi faire une visite contée, pharaon, scribe et autres histoires au musée du Louvre à Paris. Partez en famille à la découverte d'objets de la vie quotidienne pour comprendre le monde des pharaons. Laissez-vous guider et pénétrer dans le département des antiquités égyptiennes tout en écoutant des contes vieux de 3000 ans. Une véritable immersion dans l'Égypte ancienne à la rencontre des pharaons, scribes et autres personnages emblématiques de cette période de l'histoire. Ce sont les mercredis, samedis et dimanches à 14h et tous les jours, sauf les mardis et vendredis pendant les vacances scolaires. C'est en famille avec les enfants dès 6 ans. Pour cela, rendez-vous à l'accueil des groupes sous la pyramide. Et enfin, venez visiter le parc à thème Vulcania. C'est un parc d'attractions et d'animations autour de la découverte des volcans et de la planète Terre. Depuis son ouverture, le parc a accueilli plus de 8 millions de visiteurs. C'est un lieu où vous pourrez vous amuser et découvrir les secrets du volcanisme, des phénomènes naturels et du système solaire. Au cœur du Puy-de-Dôme et à 20 minutes de Clermont-Ferrand, le parc vous accueille pour une aventure scientifique et ludique. En famille ou entre amis, venez partager un moment de plaisir et d'émotion en profitant des attractions dynamiques, des animations scientifiques, des films sur écran géant avec le plus grand planétarium de France et des spectacles de Vulcania. C'est tout pour cet agenda des sorties et moi je vous dis à bientôt.
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0: Guillaume ? 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
1: Oui ?
0: Est-ce que tu pourrais me raconter une histoire ?
1: D'accord, mais pas n'importe quelle histoire. Je vais te raconter les animaux. Écoute, à qui peut appartenir ce son ? Ce chant si reconnaissable ? Le canard ? Bah évidemment. Et si nous en apprenions davantage sur le canard ? Oui, mais pas n'importe lequel. Le canard colvert.
2: Comment différencie-t-on le mâle de la femelle ?
1: Le canard colvert ou le canard malard possède un dimorphisme sexuel bien marqué, surtout lors de la période de reproduction. Pour rappel, le dimorphisme sexuel, c'est la différence d'aspect du mâle et de la femelle d'une même espèce. Par exemple, chez les lions, seuls les mâles ont une crinière. Revenons maintenant à nos moutons, ou plutôt à nos canards. Et on va commencer, si tu le permets, par la femelle. Pour la reconnaître, sache qu'elle possède un plumage brun avec quelques plumes blanches au niveau des ailes. Tandis que le mâle, lui, doit une de ses couleurs à son nom, le colvert. En effet, il a la tête et le haut du cou de couleur verte. Le reste du plumage est brigrin. Une autre différence se situe au niveau du bec. Celui du mâle est jaune et celui de la femelle est noir-orangé.
2: Pourquoi seul le mâle est coloré ?
1: Le mâle revêt ses plus belles couleurs pendant la période nuptiale afin de séduire une femelle. Il perdra ensuite ses belles couleurs pour prendre un plumage dit d'éclipse, de couleur beige, semblable aux juvéniles et aux femelles. 3 semaines plus tard, il reprendra ses belles couleurs pour de nouveau séduire les femelles.
2: Ne reste-t-il pas avec la femelle ?
1: Eh bien non, le mâle colvert va changer de partenaire à chaque période de reproduction. Il va protéger sa femelle jusqu'à ce que les œufs soient pondus et que la femelle les couve. Ensuite, il sera temps soit d'aller se cacher dans les roseaux car il ne sera plus aussi beau pour les femelles, soit d'aller voir si d'autres femelles sont potentiellement intéressées.
2: Que mange-t-il ?
1: Le colvert mange des graines, des plantes aquatiques, des insectes, des vers, des poissons. On dit que le canard est omnivore. Il fait également partie des barboteurs, préférant s'alimenter en surface ou à faible profondeur.
2: On les voit souvent le fessier en l'air. Y a-t-il une raison ?
1: Si on les voit aussi souvent de cette manière, c'est pour se nourrir ou se nettoyer. Le canard colvert ne plonge pratiquement pas entièrement dans l'eau, si ce n'est pour récupérer des plantes au fond de l'eau ou pour se protéger d'un prédateur, ce que font beaucoup les petits par ailleurs.
2: Pourquoi a-t-il besoin de se nettoyer ?
1: Le canard a besoin de rendre imperméable son plumage, sinon il pourrait couler, tout simplement. Les plumes se chevauchent. Lorsque le canard se nettoie à l'aide du bec, il enduit son plumage d'une fine couche de graisse qui empêche l'eau d'y pénétrer. Même lorsqu'il est sous l'eau, le duvet présent en dessous des plumes, c'est-à-dire celui qui est au plus près de la peau, reste sec.
2: Quels sont les noms de la femelle et des petits ?
1: Alors, on appelle la femelle une cane, le mâle un canard et les petits sont des canetons. Mais ce n'est pas tout, car il y a également le canard qui ne maîtrise pas encore son vol. Celui-ci est appelé un hallebrand.
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5: Salut les Pitchouns, bienvenue à Jakarta, en Indonésie. Aujourd'hui, nous allons prendre le métro ensemble. Vous êtes prêts? C'est parti, on descend les marches du métro. Oh là là, il fait tout noir ici, c'est un peu effrayant.
6: Bonjour madame.
4: Ah, mais qui êtes-vous?
6: Ça ne se voit pas, je suis un zombie.
5: Un zombie? Oh là là, mais vous êtes effrayant avec vos vêtements déchirés et votre œil qui tombe.
6: Oui, je sais.
5: Mais c'est l'horreur ici, on se croirait dans une scène d'apocalypse, il y a des zombies partout.
6: Ah!
5: Pourquoi vous criez? Et pourquoi vous rampez par terre?
6: Parce que je suis un zombie, enfin!
5: C'est vraiment bizarre votre histoire, les zombies ça n'existe pas!
6: Chut! Faut pas le dire, c'est un coup de pub du métro! C'est pour inciter les gens à prendre les transports en commun, parce qu'il y a trop d'embouteillages dans la ville!
5: Vous pensez que les gens vont plus prendre le métro s'il y a des zombies dedans?
6: Évidemment! Regardez, les gens se prennent en photo avec les zombies! Ça fait un carton! Bon allez, je vous laisse, je retourne ramper!
5: Ah bah ça les Pitchouns, c'est encore une info bizarre, drôle, insolite.
6: Mais elle est 100% vraie. À demain les Pitchouns, pour une nouvelle actu du jour.
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brave de Francis. J'espère que vous allez bien. En tout cas, Francis, il est là aujourd'hui pour vous accompagner pour une nouvelle journée. Et on se retrouve aujourd'hui pour plein de belles choses. Qu'est-ce qu'on aura au programme? Eh bien, on aura donc le journal d'Auprès de Tristan. On aura la positive attitude, le racontement des animaux. 1, 2, 3, 4 jours. On aura aussi l'agenda ou encore l'actu ciné. Et le mais pourquoi? Et aussi les animaux. Voilà, vous savez tout sur le super programme. Place à la musique. Bienvenue dans Best of de Francis.

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2: Dans le best-of de Francis, on adore passer un bon moment. Et en cette matinée, moi j'ai envie de passer un bon moment grâce à la positive attitude. Qu'est-ce que la positive attitude? C'est tout simplement des super bonnes nouvelles écologiques, responsables, bref, des inventions et plein de belles choses qui nous font du bien. Et bah maintenant tout de suite, dans le best-of de Francis, bah c'est la positive attitude. Alors c'est parti!
3: Tout de suite, c'est la positive attitude sur Radio Pitchoun. Salut les Pitchouns et bienvenue dans cette positive attitude. Aujourd'hui, nous allons parler d'une fleur qui pousse après un incendie. Elle s'appelle le lys de feu. Des expériences menées au début des années 1990 ont confirmé que la fumée pouvait déclencher sa floraison en conditions contrôlées. Les chercheurs ont également testé séparément l'éthylène, qui est un gaz présent dans la fumée, sans provoquer alors de floraison. Le composé ou l'ensemble de composés responsables de cette réaction n'a pas été clairement identifié. Après l'incendie, la plante produit alors une hampe florale creuse. Cette structure lui permet d'être relativement rigide tout en nécessitant moins de matière qu'une tige pleine, un avantage pour une croissance rapide. La hampe atteint à généralement une dizaine à une vingtaine de centimètres de hauteur et peut porter jusqu'à une douzaine de fleurs. Une fois exposée aux fumées d'incendie, la plante peut alors réagir extrêmement vite. Dans certains cas, les premières fleurs apparaissent environ 9 jours après un incendie. C'est génial, non? Et voici pour cette positive attitude et moi je vous dis à bientôt.
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2: C'est parti pour les animaux dans le best-of de Francis. C'est l'heure de retrouver Raconte-moi les animaux. Guillaume et Clara, ils vont venir nous raconter une sorte de petite histoire pour apprendre énormément de choses sur les animaux. Et c'est plein d'informations scientifiques et véridiques. Alors, on apprend des choses avec les animaux grâce à Francis et grâce à Raconte-moi les animaux.
4: Guillaume ?
5: Oui ?
4: Est-ce que tu pourrais me raconter une histoire ?
5: D'accord, mais pas n'importe quelle histoire. Je vais te raconter les animaux. Écoute, qu'est-ce que c'est que ce bruit ? Oh, regarde ! Des hippopotames !
4: Est-il dangereux ?
5: Malgré son allure de poids lourd paisible, l'hippopotame est l'animal le plus dangereux d'Afrique. Il est craint par tous. Même des crocodiles. Il se déplace aisément dans les fleuves et peut courir très vite sur la terre ferme, pouvant atteindre la vitesse de 45 km/h contre environ 8 km/h pour un homme.
4: Vivant en Afrique, il fait très chaud. Peut-il transpirer ?
5: Malheureusement pour lui, non. Il ne dispose pas des glandes sudoripares. Il ne possède d'ailleurs aucun moyen de réguler sa température interne, comme pourrait le faire l'éléphant qui lui agite ses oreilles. Par contre, la nature est plutôt bien faite. Si vous voyez des hippopotames saigner alors qu'ils sont au repos, ce n'est pas parce qu'ils sont blessés, au contraire. Le sang qui est sécrété par des glandes présentes sur la peau est un liquide protecteur vis-à-vis du soleil. C'est une sorte de crème solaire naturelle.
4: Ont-ils un territoire ?
5: Effectivement. Ils détestent les étrangers sur leur territoire. Attention au marquage de territoire. Quand le mâle sort de sa mare pour déféquer, il a tendance à agiter la queue pour mettre son marquage un tout petit peu partout.
4: Fait-il son petit dans l'eau ou sur terre ?
5: La femelle peut faire son petit sur terre, mais préférera dans l'eau. En effet, les petits savent mieux nager que marcher. Ils vont également téter dans l'eau, prenant leur souffle, narines et oreilles fermées, en apnée. Ils vont nager jusqu'à une mamelle et boire goulûment leur repas. Même sur terre, les petits peuvent téter et téteront en apnée. C'est bizarre, non ?
4: Combien pèse le petit ?
5: À la naissance, le petit pèse entre 27 et 50 kilos. Le lait de la maman, bien riche, l'aidera à atteindre le poids de 250 kilos en un an. Et ce petit sera très protégé par sa maman. Comme je le disais, les hippopotames sont très territoriaux, mais une maman qui défend son petit est encore plus agressive si on menace sa progéniture. Adulte, c'est un poids de 1,4 à 2 tonnes qui risquerait de foncer sur l'ennemi. Alors si j'ai un conseil à te donner, reste bien loin d'elle et de son petit. Des jumelles seront tes meilleures amies.
4: Vit-il seul ou en groupe ?
5: Il vit en groupe, plus précisément en harem, autour d'un mâle dominant. Celui-ci d'ailleurs exige une soumission parfaite des autres individus, auquel cas des combats auront lieu pour définir le chef.
4: Il a de longues dents, à quoi lui servent-elles ?
5: Alors tout d'abord, sache que les dents des hippopotames s'aiguisent en se frottant les unes contre les autres. Les canines et incisives inférieures, nettement plus grandes, notamment chez le mâle, sont utilisées pour le combat et ne jouent aucun rôle dans l'alimentation. Les hippopotames comptent sur leurs larges lèvres pour brouter l'herbe, qui est ensuite écrasée par les molaires.
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1: C'est l'heure de jouer dans le best of de Francis. Et là, tout de suite, on va jouer à l'envers, à l'endroit. Le principe, il est super simple. Tu prends une chanson, tu la bidouilles, tu la mets tout à l'envers, tu la diffuses sur Radio Pitchoun, et ensuite tu dois retrouver c'est quoi la chanson. C'est des chansons que t'as déjà l'habitude d'écouter sur la playlist de Pitchoun, alors tu devrais avoir toutes tes chances. C'est parti pour à l'envers, à l'endroit.
4: On va jouer à l'envers, à l'endroit. Enfin, le jeu s'appelle à l'envers, à l'endroit. Alors, comment ça fonctionne? C'est très simple. Je suis allé dans la discothèque de Pitchoun. Je suis allé récupérer trois titres au hasard. Trois titres, voilà. Et en plus de ça, évidemment, je les ai mis à l'envers. À vous d'être meilleur que Valentin et que Francis pour les remettre à l'endroit.
5: Et dans une discothèque, Pitchoun.
4: Ah oui,
5: une boîte de nuit.
4: Non, pas une boîte de nuit. Une discothèque, la pièce où on met les disques. Ça s'appelle une discothèque en radio également.
5: Oui.
4: Bon, maintenant, c'est tout sur un ordinateur, donc c'est histoire de trouver des jolis mots. Mais
5: une
4: bon.
5: Base de son, quoi.
4: Voilà, c'est exact. Oui, c'est sur un ordinateur, voilà. Oh, mais qu'est-ce que tu gâches tout, franchement. T'es prêt en attendant?
5: Wow.
4: En tout cas, ce qui est sûr, c'est que les trois titres là sont ont
5: la
4: été
5: première
4: mis.
5: Réponse, c'est Lou et Lenny Kim.
4: Pourquoi pas?
5: Je sais pas.
4: On essaye?
5: C'est parti.
4: Avec un peu de chance.
5: C'est parti. Valentin, on a dit c'est parti.
6: Ouais, bah attends 30 secondes, Francis. Oh.

0: Écoutez bien le tempo. Le tempo peut vous aider.
1: Oh yeah.
0: Par exemple.
1: Oh yeah. Oh yeah. The Kids United.
0: Oui. Putain, je dis ça, je note. Je note. United. The Kids United et...
1: Le lion est mort ce soir.
0: Alors, pour Valentin, les Kids United, le lion est mort ce soir. Pour Francis.
2: Pour les Kids United, un indien dans la ville, là, j'ai la chanson.
0: Un indien dans la ville.
2: Chacun sa route.
0: Chacun sa route, d'accord. Ah, pourquoi pas. Chacun sa route des Kids United. Eh bien, on écoute la réponse tout de suite.

0: Le lion est mort.
1: Et Francis, il ne chante pas parce qu'il a trop la rage.
0: Nouvelle génération. Et c'est 2 points pour toi, Valentin. Attention, 2e extrait. Les enfants, vous jouez avec nous derrière votre poste de radio. Top.
2: Les qui?

0: Faut les jouer un petit peu Francis quand même. Hein. Pardon, attention, attention. Hein. Bon, toi tu dis les Kids Bop Kids avec eux. C'est dans, il me faut un titre exact.
1: Oui, mais j'ai oublié le nom de la chanson. C'est pas Havana tout court.
0: Havana tout court.
1: Havana.
0: C'est pas. Tu sais quoi?
1: Camila Cabello de base.
0: Tu fais des propositions. Il y a aucun
1: Havana,
0: souci.
1: Havana.
0: Tu fais des propositions, moi je les note.
1: Okay. Havana.
0: Maintenant je demande à Francis quel est le titre de la chanson.
2: Havana Kedavra.
0: Il dit.
2: Havana Kedavra.
0: Havana
2: Kedavra.
0: Kedavra.
2: C'est un sort dans le Potter.
0: D'accord. Et tu dis les Kids Bop Kids aussi?
2: Non, moi je veux dire les
0: quoi?
2: Les enfants anglais qui chantent la chanson des gens du monde.
0: Ah, la Green Team.
2: Ouais, peut-être.
0: Par exemple.
2: Ah, ils sont français, vous.
0: Oui.
2: Par les Kids Bop Kids.
0: Allez, tout de suite. On écoute la réponse et c'est une bonne réponse de Monsieur Valentin. 2 points supplémentaires, les Kids Bop Kids. Ah, voilà.

0: talent, mais quel talent, monsieur Valentin, on ne l'arrête pas.
1: Hey, 4 points pour Valentin, le bougre.
0: 4 points. Mais tout n'est pas fini. Est-ce que tu vas repartir 100 points, Francis?
2: Moi,
0: ou est-ce que tu vas repartir avec 1 point? Est-ce que tu vas repartir avec 2 points?
2: Non, je vais m'entraîner au Kung Fu.
0: Ce sera la fin de la semaine, hein, pour en savoir un peu plus. Alors attention, 3, 2, 1, top dernier extrait.

0: Ah, c'est moins facile.
1: Les frangines.
0: Là, c'est moins facile. Les frangines.
2: Dans
0: c'est... Ok, alors attends. C'est ton dernier mot ?
1: Moi ?
0: Oui, Val.
1: Oui, les frangines, c'est sûr.
0: Ok. Francis, t'as dit quoi ?
2: Dans le moi.
0: C'est ton dernier mot ?
2: Bah oui.
0: On écoute la réponse.

0: puisque effectivement c'est donnez-moi un point. Et Valentin,
1: oh, wow,
0: Valentin,
1: wow.
0: 1, 2, 3, 4, 5 points avec les frangines. Applaudissements pour Monsieur Valentin. Ouais,
2: ouais. Faites du bruit, chez vous, poussez les meubles, invitez les voisins.
0: Ouais. Il est très très très en forme, les frangines, donnez-moi. On va les écouter d'ailleurs, ces frangines, tout de suite, on se retrouve pour la suite. Bravo à toi Valentin, tu es le meilleur. Champions, my friend. Allez, c'est parti pour Donnez-moi sur Radio Pitch, on est frangines.

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2: Nous sommes de retour sur Radio Pitchoun après avoir écouté de la super musique. Et il est l'heure de retrouver l'actu ludique. Qu'est-ce que l'actu ludique, mon cher Francis? Très bonne question, mon cher Francis. L'actu ludique, c'est tout simplement une chronique où vous allez découvrir les dernières sorties en matière de jeux, en matière de livres ou encore de jeux vidéo. Bref, tout ce qui vous divertit, le Pitchoun. Et ça, ça fait grave plaisir. Alors on écoute tout de suite l'actu ludique sur Radio Pitchoun.
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4: Salut les Pitchounets, bienvenue dans cette actu ludique. Aujourd'hui, nous allons parler de Stitch. Créer tes stylos, un coffret créatif original pour créer et personnaliser 5 magnifiques stylos colorés à l'effigie de Stitch. Personnalise tes stylos avec plein d'accessoires et de décorations incluses. Tu as des paires, des décorations avec reflets, des autocollants et plein d'autres choses. Avec une base pratique et un entonnoir pour réaliser facilement tes créations. Demande à un adulte de t'aider pour créer tes stylos. Et voici pour cette actu ludique, moi je vous dis...

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4: On va jouer aujourd'hui au blind test des animaux. C'est un jeu vraiment très très rigolo. Le principe est super simple. Des animaux à faire deviner en écoutant leurs cris. Tendez bien l'oreille les enfants parce que parfois les animaux sont plus durs qu'il n'y paraît. Est-ce que vous êtes prêts pour jouer avec nous au blind test des animaux? C'est parti, c'est tout de suite dans le best of de Francis.
5: Merci d'être avec nous, vous écoutez le Club des Pichounes à la radio, sur Radio Pichoun, partout en France, en DAB+, également sur vos enceintes connectées ou par l'intermédiaire de l'appli Pichoun Media. N'hésitez pas, ça c'est partout dans le monde, tous les matins entre 7h et 9h, c'est Val, c'est Francis et c'est moi-même qui vous accompagnons, et ce jusque devant l'école. Oui, oui, jusqu'à devant l'école, on prend le petit déjeuner ensemble, on va faire notre toilette ensemble et je vous accompagne en voiture avec Val et avec Francis. Et quoi de mieux que de prendre ce petit déjeuner, chocolat, pain au chocolat, croissant, tout ça, avec des animaux, Valentin.
6: Exactement, et ça c'est plutôt sympathique. Quatre animaux aujourd'hui, à vous de les deviner le plus rapidement possible. Si vous êtes le premier à l'avoir deviné, vous marquez un point. La personne ayant le plus de points chantera le sommaire de demain matin, puisque je me suis fait arnaquer mardi. Je me fais pas arnaquer deux fois, et peu importe, si jamais il n'y a pas de gagnant, de grand gagnant...
5: On fera un chiffon.
6: Exactement, où je trouverai un cinquième animal, c'est pas grave.
5: D'accord.
6: Ok, c'est parti, si c'est premier chiffonné. Bruitage. Oui.
5: Le lion.
6: Non.
5: C'est un félin.
2: Un tigre.
6: Non plus.
5: Le
6: Pourquoi
5: guépard.
6: Tu tapes?
5: Je sais pas.
6: Non.
2: La panthère.
6: Non.
5: Le jaguar.
6: Bonne réponse.
5: Ah,
6: un point.
5: C'était un félin, c'était un félin.
6: C'est ce que j'ai dit, c'était un félin. Vous les avez tous tentés pour finalement arriver sur le jaguar. C'est parti pour le deuxième animal. C'est dans la forêt.
5: Merci.
6: Ça s'entend. Ça va pas tarder.
5: Il disait que ça. C'est un appareil photo. Clic, clac, merci. C'est sûr que ça va pas tarder, oui.
6: Là, on l'a entendu. Attends, je le remets en arrière.
5: Ah oui, oui. Un buffle ?
6: Non. C'est...
5: Un cerf aboyeur.
6: Non. Ça fait partie de cette...
5: Des cervidés ?
6: Ouais.
5: Un daim ?
6: Non. Plus aux États-Unis.
5: Ah oui, bah,
6: là, c'est le scientifique qui les a observés.
5: Je sais pas.
2: Un wapiti.
6: Bonne réponse. Il a triché. Je l'ai vu regarder sur mon ordinateur parce que jamais il aurait pu deviner le wapiti.
5: Personne. C'était... J'ai rien non, dit mais... là pour le coup. C'est très bien de l'annoncer. C'est très très bien. Merci beaucoup.
2: J'ai pas dit wapiti pour gagner le point.
5: T'as dit wapiti pourquoi ?
2: Pour qu'on passe à la suite.
5: Ouais, ouais. Moi, je sais pas si ton stage de Shaolin...
2: J'ai regardé pour avancer.
5: Non, non, non, c'est Valentin qui a dit que t'avais regardé.
2: Oui, mais moi j'ai dit après aussi.
5: Ouais, ouais.
2: Au singe.
5: Oui, c'est un singe. Mais il y en a
2: un
5: plusieurs.
2: Point pour moi.
5: Non, non, c'est un singe, point.
6: J'ai dit moi, le singe. J'ai le singe, là. J'ai juste monkey sound sur mon...
5: Ah ouais, non, mais ça veut rien dire. Il y en a des tonnes, des singes.
6: Eh bah, ben, le singe. Comme il y a des tonnes de chèvres, il y a des tonnes de moutons.
5: Non, mais après, il y a des trucs bien spécifiques. Bah, les vaches, non, il n'y a pas des tonnes. Mais quoi qu'il arrive, le mot, c'est le mot.
6: La charentaise ne fait pas le même bruit.
5: La tarentaise, pas la charentaise.
6: Elle vient de Charente. Charente maritime.
5: La tarentaise. La charentaise, c'est les chaussons. Tu sais.
6: C'est charolaise.
5: C'est la charolaise et la tarentaise. Mais en tout cas...
6: Là, j'ai fait un mélange des deux.
5: Et elles viennent pas ni l'une des
6: La autres. Vache charentaise, ça existe.
5: Ah, bah alors.
6: Aha
5: ah, bon, d'accord, regarde, je me tais. Mais quoi qu'il arrive, elle fait meuh, pareil que les autres.
6: Peut-être.
5: Ok, bon, ben bah, allez, si maintenant on peut prendre que des espèces, si maintenant dire singe, pas de problème, pas de problème.
2: Le pain.
5: Le... Oh, oh, laisse-toi. Non, non, t'as pas
2: tué.
5: Tu sais quoi? T'as pas levé la main. Je suis pas d'accord, je refuse. Je refuse. Que j'ai pas gagné, c'est une chose, mais je refuse que tu t'accordes le point. Non, non, pas normal.
2: Je le vends ma main.
5: Non, non, non, c'est pas vrai, sois honnête. Sois honnête.
2: C'est ton taf, honnête.
5: Shaolin, rien du tout, oui.
2: C'est toi, Shaolin.
5: Rien du tout, Shaolin. Il a appris l'honnêteté et l'humilité que dalle, oui. J'y crois pas. C'est toi qui triche. C'est toi qui triche, t'as pas levé la main, sois honnête.
2: Je le vends ma main.
5: Allez, garde-le, le point. Garde-le, je chanterai demain matin. C'est pas grave, y'a pas de souci. Non, pas de souci.
2: Là, j'introvertis.
5: Introvertis bien, oui. Shaolin.
2: Bah, attends, quand je te parle. Parce que j'en ai marre, tu te moques de ma formation de Shaolin.
5: Non, non, je te moque pas. Je me moque pas.
2: C'est le mauvais pardon que tu es là. Voilà.
5: Encore moins.
2: Une honte pour tes amis.
5: Encore.
2: C'est pas vrai. Mais un peu mauvais pardon quand même.
5: Allez, je chante quoi demain?
2: Je sais pas, je chante pas. Alors, salut, moi je m'en vais. Ciao.
5: Valentin, t'es encore là ou il y a plus personne?
6: Oui, moi je suis là, tu sais. Mais du coup, je récapitule les points peut-être.
5: Non, bah ça sert à rien.
6: Un point jaguar, un point singe, un point pan, pas de point wapiti. C'est un... Techniquement, t'as perdu, mais après il y a eu litige. Je vais regarder la VAR, comme on dit, la petite caméra de surveillance, et je verrai s'il a vraiment levé la main. Je te dis ça juste après.
5: D'accord, mais bon, quoi qu'il arrive, j'ai perdu. Quoi qu'il arrive, j'ai perdu, donc je chanterai demain, c'est ça?
6: Et pourquoi tu l'as embêté alors si tu sais que t'as perdu?
5: Par principe.
6: Mais il a levé la main.
5: Non, il a pas levé la main.
6: Si, il a fait le pan, il a doublé comme ça.
5: Non.
6: Mais après, si tu étais un petit peu plus sur le jeu que sur un appareil connecté.
5: Non, mais c'est pas. Alors,
6: d'accord.
5: Si tu te mets de son côté, alors dans ces cas, il n'y a plus de problème. Allez, la suite du Club des Pitchouns. C'est dans quelques toutes petites minutes. On continuera à jouer, on continuera à apprendre, on continuera à s'amuser, on continuera à se détendre. Et on se détend d'ailleurs tout de suite en chanson. Thank you.

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0: Et aujourd'hui, dans l'agenda des sorties, nous allons voyager dans le temps à Roquebrune Cap-Martin. C'est une expérience originale en famille. Venez découvrir Voyage dans le temps, une exposition immersive pour petits et grands installée en plein air au parc du Cap-Martin. C'est une traversée participative de l'histoire depuis l'Antiquité qui vous emmène sur les traces des voyageurs qui ont fait route vers Roquebrune Cap-Martin à différentes époques. De l'époque romaine aux premiers vacanciers d'après-guerre, en passant par le Moyen-Âge et la Belle Époque, plongez dans les grandes périodes qui ont amené les voyageurs à Roquebrune Cap-Martin. Chaque étape du parcours vous transporte dans une époque différente. Des illustrations grand format de l'illustratrice Angéline Mélin donnent vie aux voyageurs d'autrefois, dans des décors inspirants et propices aux photos souvenirs. Des contenus historiques et des archives dévoilent comment les hommes et les femmes ont traversé les siècles et pourquoi Roquebrune Cap-Martin est devenue une destination prisée. C'est une expérience participative. Le visiteur est invité à se mettre en scène et à partager son propre voyage à travers le temps. C'est jusqu'au 31 octobre et c'est à Roquebrune Cap-Martin. Ensuite, venez avec moi faire une visite contée, pharaon, scribe et autres histoires au musée du Louvre à Paris. Partez en famille à la découverte d'objets de la vie quotidienne pour comprendre le monde des pharaons. Laissez-vous guider et pénétrer dans le département des antiquités égyptiennes tout en écoutant des contes vieux de 3000 ans. Une véritable immersion dans l'Égypte ancienne à la rencontre des pharaons, scribes et autres personnages emblématiques de cette période de l'histoire. Ce sont les mercredis, samedis et dimanches à 14h et tous les jours, sauf les mardis et vendredis pendant les vacances scolaires. C'est en famille avec les enfants dès 6 ans. Pour cela, rendez-vous à l'accueil des groupes sous la pyramide. Et enfin, venez visiter le parc à thème Vulcania. C'est un parc d'attractions et d'animations autour de la découverte des volcans et de la planète Terre. Depuis son ouverture, le parc a accueilli plus de 8 millions de visiteurs. C'est un lieu où vous pourrez vous amuser et découvrir les secrets du volcanisme, des phénomènes naturels et du système solaire. Au cœur du Puy-de-Dôme et à 20 minutes de Clermont-Ferrand, le parc vous accueille pour une aventure scientifique et ludique. En famille ou entre amis, venez partager un moment de plaisir et d'émotion en profitant des attractions dynamiques, des animations scientifiques, des films sur écran géant avec le plus grand planétarium de France et des spectacles de Vulcania. C'est tout pour cet agenda des sorties et moi je vous dis à bientôt.
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0: On continue de jouer dans le Best of de Francis et là on va jouer à un jeu qui s'appelle le Qui suis-je ? Quel est le principe ? Guillaume a choisi un personnage de dessin animé ou encore un dessin animé. Il va nous expliquer toute l'histoire de ce dessin animé en nous donnant des indices allant du plus large au plus précis. Plus le temps passe, plus les indices nous permettent de deviner facilement. À nous de deviner qui est Guillaume. C'est le Qui suis-je tout de suite dans le Best of the Francis.
4: Le principe du qui suis-je est très très simple. Je vais vous donner des indices. Au début, les indices seront très très très larges et puis au fur et à mesure, ces indices seront de plus en plus regroupés et vous devrez à ce moment-là retrouver et être meilleur que Valentin et que Francis.
0: On commence au Bodix et on finit au Defix.
4: Exactement. En gros, l'image, c'est un peu ça. Si c'était qu'effectivement aujourd'hui, vous allez devoir trouver non pas un dessin animé, mais un personnage de dessin animé. Est-ce que Val, Francis, vous êtes prêts tous les deux ? Est-ce que les enfants, vous êtes prêts derrière votre poste de radio ? Alors si oui, ça tombe plutôt bien, puisque attention, 3, 2, 1, top ! Je suis un personnage d'une série d'animation canadienne créée par Kate Chapman et qui comporte à ce jour 8 saisons. La série a pour personnage principal une patrouille de 8 chiens menée par Ryder, un jeune garçon de 10 ans dans différentes aventures. C'est un petit peu le but. Mes métiers sont pompier et ambulance.
0: Marcus,
4: je me balade dans divers véhicules, camions de pompiers, 4x4 de pompiers, bateaux à moteur de pompiers. Mon super pouvoir
0: est
4: la patte brûlante et mon super pouvoir puissance extrême est le grand saut. Je suis un dalmatien dénommé Marshall. Je suis Marcus, il n'arrête pas de hurler.
0: Marcus.
4: Eh bien, on écoute pour voir si c'est la bonne réponse.
0: Marcus.

0: chez ou ses amis.
1: Amis.
0: Ils vont s'en occuper. Marcus.
2: Marcus, bonne réponse.
1: Je suis arrivé, j'ai gagné, moi je suis dans la semaine. J'ai gagné, je suis vraiment content. T'as longtemps n'a pas gagné cette fois-ci.
0: Pas de patrouille, les rois de la débrouille.
2: Et c'est pas mal.
0: Aucun repos pour
2: pas de patrouille. Oh oh oh oh, pas de patrouille. Oh oh oh oh, pas de patrouille. Voilà, il n'y a pas
3: bravo,
2: le petit chien à la
3: Francisco.
2: Fin. En tout cas, bravo à toi Francis. D'autres qui suis-je? Dès la semaine prochaine, dès vendredi prochain sur Radio Pichou.

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3: Dans le best of de Francis, on aime beaucoup les informations et l'actualité. Et ça tombe bien parce que Ambre et Tristan, ils s'en occupent, ils s'en chargent. Tout de suite, c'est le journal des Pitchouns.
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9: Salut les Pitchouns, bienvenue à Jakarta, en Indonésie. Aujourd'hui, nous allons prendre le métro ensemble. Vous êtes prêts? C'est parti, on descend les marches du métro. Oh là là, il fait tout noir ici, c'est un peu effrayant.
10: Bonjour madame.
9: Ah mais qui êtes-vous?
10: Ça ne se voit pas, je suis un zombie.
9: Un zombie? Oh là là, mais vous êtes effrayant avec vos vêtements déchirés et votre œil qui tombe.
10: Oui, je sais.
9: Mais c'est l'horreur ici, on se croirait dans une scène d'apocalypse, il y a des zombies partout.
10: Ah!
9: Pourquoi vous criez? Et pourquoi vous rampez par terre?
10: Parce que je suis un zombie, enfin!
9: C'est vraiment bizarre votre histoire, les zombies ça n'existe pas.
10: Chut! Faut pas le dire, c'est un coup de pub du métro. C'est pour inciter les gens à prendre les transports en commun, parce qu'il y a trop d'embouteillages dans la ville.
9: Vous pensez que les gens vont plus prendre le métro s'il y a des zombies dedans?
10: Évidemment, regardez, les gens se prennent en photo avec les zombies, ça fait un carton. Bon allez, je vous laisse, je retourne ramper.
9: Ah bah ça les Pitchouns, c'est encore une info bizarre, drôle, insolite.
10: Mais elle est 100% vraie. À demain les Pitchouns, pour une nouvelle actu du jour.
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3: Ça vous dit qu'on aille tous au cinéma? Ça vous dit, vous venez avec Francis? Quoi? Vous savez pas quoi regarder au cinéma? Alors ne vous inquiétez pas, on va s'intéresser à un film aujourd'hui. Et si vous aimez pas le cinéma, bah peut-être que ça sera un film de vidéo à la demande. Pour le savoir, il vous faut écouter l'actu ciné, et ça tombe bien puisque c'est tout de suite dans le best-of de Francis.
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5: Salut les Pitchouns. Aujourd'hui, dans l'Actu Ciné, Lego Magical Pagaille au Château. Ce petit film réunira 6 princesses emblématiques qui vont travailler en équipe face à la terrible menace que représente le chat du Cheshire. Nous retrouverons Ariel, Jasmine, Vaiana, Blanche-Neige, Réponse et Mulan qui a l'air d'être au centre de ce film. Elles pourront compter sur l'aide de leurs compagnons animaux tels que Polochon, Raja, Pascal, Hey Hey et même Mouchou. Cerise sur le gâteau, les interprètes originales, à l'exception de Blanche-Neige, prêtent à nouveau de leur voix à leurs personnages respectifs. Disponible dès maintenant sur Disney+, et tout de suite, la bande-annonce.
6: Certains trouvent relaxant de jouer aux cartes entre amis. D'autres préfèrent semer le chaos.
7: Ah, qu'est-ce qui se passe tout à coup? Comment tous ces animaux sont entrés dans le château?
6: Je voulais seulement m'amuser à un jour de pluie.
7: Allons-y. Non.
8: En août.
7: Il faut mettre les animaux à l'abri. Avant que le toit ne nous tombe dessus.
8: C'est le chaos au château. Exclusivement sur Disney+.
7: Ils sont bien trop nombreux. Et nous, on n'est pas assez.
9: J'ai entendu quelqu'un demander un miracle? Alors dites ah! Je m'en contenterai.
8: Lego Disney Princess, pagaille au château.
7: C'était censé être une journée calme et relaxante. Ça pourrait être pire. Au moins, on est au chaud et au sec.
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3: C'est l'heure d'apprendre des choses dans le Best of de Francis grâce au Mais pourquoi ? On va retrouver l'ami Valentin qui va nous raconter comment ça se passe pour plein de choses. Pourquoi le ciel est bleu ? Pourquoi les chefs d'orchestre ont une baguette ? Pourquoi les chauves-souris adorent la tête en bas ? Bref, plein de questions comme ça pour nous donner des informations et nous apprendre des choses. C'est parti pour le Mais pourquoi ?
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7: Bonjour ! Aujourd'hui, intéressons-nous aux chauves-souris et à leur manière de dormir. Le plus souvent, les chauves-souris sont représentées ou photographiées la tête en bas. Et elles prennent cette position pour dormir. La raison pour laquelle les chauves-souris dorment la tête en bas est toute simple. Il leur est très difficile de s'envoler à l'horizontale à la manière des oiseaux. En effet, leurs pattes sont trop faibles pour leur permettre de courir ou de sauter pour prendre leur élan. Leurs ailes sont particulièrement inadaptées au décollage vertical. Ainsi, même si décoller du sol leur est possible, bien que très difficile, les chauves-souris préfèrent s'accrocher aux branches ou au plafond des grottes pour pouvoir dormir. Une fois réveillées, elles se laissent tomber, déployant leurs ailes pour s'envoler directement à l'heure de la chasse. C'est rapide, facile et largement moins coûteux en énergie. D'ailleurs, les articulations des chauves-souris se sont adaptées et se sont inversées par rapport à ceux des autres mammifères pour leur permettre une meilleure accroche. Les chauves-souris possèdent également des tendons qui se bloquent automatiquement dès que l'animal se retrouve en position de suspension, lui permettant ainsi de se soutenir sans effort et surtout sans risque. Elles ne pourront ainsi jamais tomber en dormant. Enfin, on pense aussi que dormir en hauteur permet aux chauves-souris d'échapper à leurs prédateurs au sol. Un avantage supplémentaire. Et voilà, tu sais désormais pourquoi les chauves-souris dorment la tête en bas. À bientôt pour une prochaine question.

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4: La la la la la la la, voilà, je vais faire quelques notes de musique, mais non, c'est pas ça le principe du jeu, ne vous inquiétez pas, Francis ne va pas chanter. Les quelques notes de musique, c'est Guillaume qui a traficoté quelques notes d'une chanson, à vous d'essayer de retrouver de quelle chanson il s'agit. Bonne chance à toutes et à tous, tout de suite, c'est quelques notes de musique.
5: On est à l'antenne, merci beaucoup. Ah, j'ai fait quelques notes de musique là. Ah oui, voilà, j'ai fait quelques notes de musique.
6: Exactement.
5: Alors, quelle était la chanson? Formidable.
7: La chanson, direct
5: minute. Oh, bravo Valentin. 1 point for Valentin.
6: Ouais.
5: Effectivement, c'est l'heure de retrouver à 8h15 le quelques notes de musique. Le quelques notes de musique, ce sont 3 bandes originales de films. J'aurais presque envie de dire que ce sont quelques notes de musique de films de Disney ou de Pixar. Sauf que ces musiques ont été quelque peu trafiquées. Est-ce que vous allez être meilleur que Valentin et que Francis? Il y a 3 bandes originales de films à découvrir. 3 extraits. 3, 2, 1, top.
6: Avec le premier extrait?
5: Bah par exemple, oui.
6: D'accord, c'est parti.

0: Fantasia.
1: Alors, c'est un vieux dessin animé hein, de Disney, c'est vrai.
2: Fantasia.
1: Mais par contre, effectivement,
2: c'est assez... Il faut que je me concentre.
1: C'est assez... Oui, c'est facile, assez facile à trouver. Surtout si on l'a déjà vu. On écoute la réponse quand même, parce que tout peut arriver dans cette émission.
0: Je peux même te dire que c'est quand Mickey fait la magie avec le chapeau du magicien et qui réveille les balais pour qu'il fasse le ménage à sa place.
1: Exactement, il a tout trouvé d'ailleurs. C'est moi, je veux le même tour de magie.
0: Je suis pas sûr parce que vu comment ils inondent tout et que ça devient la catastrophe.
1: Non, mais après il arrive à rattraper le coup.
0: Non, il rattrape rien du tout. C'est le magicien qui rattrape tout et qui le dispute.
1: Allez, deuxième extrait. 3, 2, 1, top.

0: C'est un film. Disney, certes, mais film.
1: Pirates des Caraïbes.
0: C'est ton dernier mot, Francis?
1: Je ne sais pas, oui, je dirais.
0: Alors, je note Pirates des Caraïbes. On va réécouter.
2: Alors, c'est Benjamin Gates.
0: Benjamin Gates, pour Valentin. Est-ce que tu aurais éventuellement le nom exact?
2: Si c'est le 1, c'est le secret des Templiers.
0: Donc toi, tu dis Benjamin Gates et le secret du Templier.
2: Oui, si c'est le 1 en tout cas.
0: C'est bien compliqué tout ça. Est-ce que c'est Benjamin Gates et le secret du Templier? Est-ce que c'est le film avec Johnny Depp? Eh bien, la réponse tout de suite en musique. Francis,
1: c'est pas Pirates des Caraïbes.
0: Je suis tellement désolé, Francis, de te dire que c'est effectivement une mauvaise réponse, et presque d'autant plus désolé de te dire que Valentin a une bonne réponse. Benjamin Gates et le secret du Templier.
2: Let's go.
0: Deux points supplémentaires parce qu'il fallait trouver le nom exact.
2: Moi, je suis trop fan de ces films.
0: Là, pour le coup, on est à 3 points pour toi, Valentin.
2: Nicolas Cage, tout ça.
0: Et là, je pense te connaissant, Val, qu'il va falloir être.
2: Eh ben, je laisse la priorité à Francis.
0: Extrêmement rapide, Francis, pour trouver le troisième et dernier extrême.
1: C'est parti.
2: Je l'ai déjà, moi, mais. Laissez Francis parler.
0: 3 points, Francis, sont à gagner.
2: J'ai envie de le dire!
0: Francis, il me faut une réponse. Par contre, 3 points, le nom du chanteur, le nom de la chanson et le nom du film, et c'est 3 points. Et c'est 3 points.
1: La planète au trésor.
0: Ok, le nom du film, ça c'est La planète au trésor, ok, c'est ce que tu dis. Le nom de la chanson?
1: Un homme libre.
0: Ok, le chanteur?
1: David Hallyday.
0: Donc là, avec ce que tu dis, c'est 3 points. Ok, si c'est la bonne réponse, si ce sont les 3 bonnes réponses, c'est égalité avec Valentin. Alors que Valentin l'a depuis très très longtemps parce qu'il adore ce film.
1: Je dois être honnête.
0: Quoi? Me dis pas que t'as triché.
1: Non, j'ai pas triché.
0: Mais
1: Valentin m'a un peu aidé. Il m'a fait un signe pour la planète.
0: Ah.
1: Voilà, pour me faire comprendre.
0: C'est pas grave, c'est lui qui l'a fait, donc après
2: oui,
0: tout.
2: Bien sûr.
0: Allez, on écoute tout de suite la réponse.
2: Ma chanson préférée de tous les

0: La pour planète où tu veux vivre.
1: La planète au trésor, un homme libre. David Hallyday, 3 points pour Francis, 3 points pour Valentin. Et Valentin, tu sais quoi ?
2: Merci Valentin.
1: Comme je t'aime terriblement et que tu aimes cette chanson.
2: Je pense à toi,
1: On va écouter tout de suite David Hallyday, un homme libre, chanson extraite de La planète au trésor sur... C'est parti.

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2: Et voilà, le best of de Francis, c'est terminé pour aujourd'hui. Je vous rentre à ma maison et je vais aller m'amuser. J'espère que vous aussi, vous allez passer une super après-midi. En tout cas, moi, je vous fais à toutes et à tous de très gros bisous. Le best of de Francis revient dès demain à partir de 9h et jusqu'à midi. Bon appétit à tous et je vous dis à demain.
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8: Salut nos Pitchouns, bienvenue dans l'actu de ce dernier jour de la semaine. Aujourd'hui, on vous emmène en Australie, dans une très grande et jolie ville, Sydney. Ah, que c'est beau! Enfin, c'est beau, mais c'est sacrément sale. Berk, il y a des poubelles partout par terre. Mais comment ça se fait?
9: C'est parce que c'est la guerre.
8: La guerre en Australie? Mince alors, je ne savais pas. Mais quelle guerre?
9: La guerre de nous, les perroquets.
8: Une guerre avec vous, les perroquets? Vous êtes très beau d'ailleurs, avec votre belle huppette jaune.
9: Je suis un cacatoès à huppe jaune. Je suis très beau. Je suis un oiseau très malin.
8: Mais tu es en guerre contre qui?
9: Contre les humains. Parce que je veux leur poubelle. J'adore me nourrir dedans. Le problème, c'est que les humains ne sont pas contents parce que je mets des détritus partout dans la ville.
8: Ah bah oui, en effet, c'est un problème. C'est très sale à cause de toi.
9: Oui, c'est vrai. J'ai tendance à salir tout. Le rangement, c'est pas mon truc. Du coup, les humains, ils essayent de trouver des solutions pour pas qu'on mange les poubelles. Ils mettent des faux serpents dedans pour nous effrayer. Mais nous, pas idiots, hein. On sait bien que c'est pas vrai.
8: Bah, il suffit de fermer les poubelles, non?
9: Ah ben non, on a appris à les ouvrir. On fait levier avec notre bec, on est très malin, tu sais. On s'est refilé le truc entre nous et maintenant, toute la colonie sait ouvrir les poubelles.
8: Ah oui, en effet, vous êtes très intelligent.
9: Nous gagnerons la guerre des poubelles et nous allons envahir le monde.
8: Ouh là là, ils sont un peu flippants quand même, ces cacatoès SUP. C'est vraiment une info du jour, bizarre, drôle, insolite.
9: Mais 100% vrai.
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5: Salut nos petits pitchouns, aujourd'hui on vous emmène à l'anniversaire de Billy, un petit américain qui fête ses 2 ans. Rendez-vous dans le Connecticut aux États-Unis. Ah, regardez, j'aperçois une maison avec des ballons. Il y a plein d'enfants en train de manger des cupcakes. Pas de doute, ça doit être ici. Happy birthday Billy.
6: Happy birthday Billy. Elle est super ta fête d'anniversaire.
5: Mais qui êtes-vous? Vous êtes très poilu.
6: Well, je suis un ours noir, voyons.
5: Un ours noir? Mais vous êtes invité?
6: Non, ça, je ne sais pas. Mais je suis venu pour manger les petits gâteaux. Laissez-moi passer. J'adore ces petits machins-là. Miam.
5: Les cupcakes? Vous êtes venu dévorer les cupcakes?
6: Oui, yes. C'est un vrai régal, ces petits machins. Regardez, celui-là, à la fraise. Et lui, au chocolat. Poussez-vous, les enfants. Je vais tout manger.
5: Mais enfin, poussez-vous, l'ours. Ce n'est pas pour vous.
6: Je ne partirai pas tant que j'aurai pas tout mangé.
5: Et en effet, c'est bien ce qui s'est passé. L'ours n'est pas parti tant qu'il n'avait pas mangé tous les cupcakes de l'anniversaire. Les parents ont klaxonné, ils ont essayé de le faire partir, mais il n'y avait rien à faire, il n'est reparti qu'une fois rassasié.
6: J'ai bien mangé. Joyeux anniversaire, petit Pitchoun. Et merci pour le super fête. Poum, poum, poum, poum,
5: poum, poum. Quelle actu du jour bizarre, drôle, insolite.
6: Mais 100% vrai.
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0: Un jeune crapaud vivait heureux au bord d'un petit étang sous trois pierres recouvertes de boue séchée. Il jouait, il sautait, il s'amusait et il se nourrissait de mouches et de moustiques. Quand le soir tombait, il se promenait au bord de l'étang et il coassait en regardant la lune. Les bêtes de la forêt venaient aussi à l'étang et le crapaud les regardait. Ils étaient si beaux. Le renard, d'une belle couleur orange comme le soleil. Les biches, avec leurs pattes minces et leurs grands yeux. Et le sanglier, si musclé. Ce soir, c'est la fête du muguet et les bêtes arrivent à l'étang avec des colliers et des couronnes de muguet. Le chevreuil dit en se penchant sur l'eau, « Ah, comme je suis beau !» Le sanglier arrange sa couronne de muguet et dit « Et moi donc, vous ne m'avez pas regardé !» Et tandis que tous s'admirent, le crapaud coasse.
1: « Ah, ça pour être beau, vous êtes beau. Quel dommage que moi je ne sois pas beau !»
0: En l'entendant, ils se mettent tous à rire.
2: « C'est vrai qu'il est vilain, celui-là. Avez-vous vu son dos tout couvert de verrues ?»«
3: Et ses pattes pliées et sa bouche trop grande. »«
2: Il est vraiment affreux.
0: » Le renard déclare.
2: « Ce crapaud gâche notre forêt. Tout est beau ici, sauf lui. »
0: La belette dit.
3: « Il n'est pas seulement laid, il est paresseux et ne fait rien que baver au soleil. »
0: Le lièvre dit.
4: Et il est fâle, il ne lave jamais la boue qu'il a sur le dos. »
0: Le corbeau dit.
5: « Mais a-t-il le droit de rester là ?»
0: Alors toutes les bêtes crient.
2: « Qu'il parte !»
4: Oui, qu'il parte.
2: « Allez, va-t'en, file d'ici !»
0: Le pauvre crapaud n'en croit pas ses oreilles. Il essaye de se défendre.
1: « Je n'ai rien fait de mal, je vous assure. Je suis un brave crapaud, ne me chassez pas !»
2: Les bêtes hurlent encore plus fort. « Dehors ! Dehors ! File qu'on ne te voit plus !»
4: C'est ça, file qu'on ne te voit plus. »
0: Alors le crapaud s'en va en pleurant toutes ses larmes. Il saute comme il peut en faisant de grands bonds maladroits. Seul un petit moineau l'accompagne en sautillant près de lui. Les bêtes sont si contentes d'être débarrassées d'un vilain crapaud qu'elles font une grande farandole. Et elles se quittent en se donnant rendez-vous dans une semaine pour la fête des lilas. Mais ce jour-là, quelle tristesse! Les animaux sont laids et malades. La belette a les yeux gonflés, la biche boite, le renard se tape les flancs avec sa queue, le sanglier se frotte rageusement contre un arbre et tous se grattent et s'énervent, tandis qu'autour d'eux, les moustiques volent et piquent tant qu'ils peuvent. Le renard dit « Regardez comme j'ai maigri, mais c'est infernal !» La belette dit
1: « Je ne peux plus dormir !»
2: Et le sanglier braille « Oh, ces moustiques vont me rendre fou !»
0: Alors le petit moineau s'approche et dit tout doucement « C'est bien fait pour vous. Vous avez chassé le crapaud qui mangeait les moustiques. Maintenant les moustiques vous piquent, vous grattent et vous empêchent de dormir. » En entendant cela, tous baissent la tête, puis le renard dit « Il faut que le crapaud revienne.
2: Va le chercher, petit moineau, et dis-lui que nous regrettons bien d'avoir été si méchants, car on ne peut pas vivre sans lui. »
0: Le moineau part et revient 3 jours après avec le pauvre crapaud. Les bêtes ont du mal à le reconnaître, parce qu'il a beaucoup changé. Il a mauvaise mine et il saute avec peine. Les bêtes disent « Comme il a l'air malade !» Le moineau répond « Il est malade de chagrin. Et toi, crapaud, regarde comme ils sont tous devenus laids depuis que tu les as quittés. » Alors les bêtes s'approchent de lui et elles disent « Crapaud, si nous étions beaux, c'était grâce à toi. » Alors le crapaud se met au travail et il dévore tous les moustiques. Toutes les bêtes sont redevenues belles.
2: Elles apportent des fleurs au crapaud. La belette choisit un gros dahlia et elle le pose sur son dos. Et ce soir-là, le plus beau de la forêt

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2: As-tu remarqué que certains vêtements vont toujours par deux? Et alors on dit une paire de...
3: Une paire de gants.
2: Bravo, il y en a toujours deux.
3: Une paire de lunettes.
2: Oui, mais les lunettes sont pas un vêtement.
3: Une paire de chaussures.
2: Oui, et qu'est-ce qu'on met avant les chaussures?
3: Des chaussettes.
2: Bravo. Je ne sais pas si ça t'arrive, mais moi, certains matins, j'ai du mal à retrouver ma deuxième chaussette.
3: Moi aussi.
2: Ah, ça me rassure. Et en tout cas, pas tout de suite, et quelquefois, jamais. Une chaussette farceuse qui voyage la nuit, ou se cache dans mon lit quand je dors, ou dessous, ou ailleurs, mais rarement là où je l'avais déposée. Il paraît que ça arrive aussi aux grandes personnes, mais chut, ne le dis jamais, car elles seraient vexées. Quelquefois, c'est dans la machine à laver que la deuxième chaussette disparaît, ou pendant un voyage, dans ma valise. On dirait que les paires de chaussettes ne s'aiment pas entre elles, qu'elles ne veulent pas rester ensemble.
3: Mais ça arrive aussi avec les gants. Quand on en perd un, on est bien embêté.
2: Oui, mais il y a une différence entre les gants et les chaussettes. Tu vois ce que je veux dire?
3: J'ai remarqué. Si on perd le gant de la main gauche, il faut le remplacer par un gant qui va à la main gauche.
2: Bravo! Alors que pour les chaussettes, c'est pas pareil. Tu n'as pas une chaussette pour le pied gauche et une autre pour le pied droit. Du coup, il y a des gens qui, quand ils ne trouvent pas leur deuxième chaussette, ils finissent par mettre une chaussette bleue avec une chaussette jaune, et pourquoi pas? C'est moins triste que si on portait uniquement des chaussettes noires ou des chaussettes blanches. Certaines personnes, pour être tranquilles, n'achètent que des chaussettes toutes pareilles, comme ça, il en reste toujours une pour compléter la paire. Mais c'est très monotone, tout blanc ou tout noir.
3: Oh, j'ai trouvé une idée géniale.
2: Ah, raconte.
3: Je pourrais mélanger les couleurs et mettre un pied dans le vert, un autre dans le bleu, ou un pied dans le jus d'orange, un autre dans la confiture de fraises.
2: Ça, c'est génial. Super. Amuse-toi alors et invente. Tu verras, c'est bien plus gai et tu n'auras plus de soucis avec ta deuxième chaussette.

cocotte en chocolat. Elle est bizarre, cette poule, si loin de son poulailler. Elle est bizarre, cette poule, qui habite chez un pâtissier. Mais oui, petite sotte, c'est une poule en chocolat. Et je suis sûr que cette cocotte sera bientôt pour toi. La maison en chocolat. Un jour où j'avais trop rêvé, à l'ombre du cacaoyer, dans un village d'Amazonie, bien loin d'ici, j'avais bâti un habitat très délicat, une maison en chocolat. Le soleil dardait ses rayons juste au-dessus de ma maison. Alors un jour, elle disparut. Alors un jour, elle a fondu. Déçu, je me suis réveillé à l'ombre du cacaoyer. Le petit œuf. Le petit œuf qui s'est caché. Le petit œuf tout décoré. Le petit œuf, je l'ai trouvé. Le petit œuf, je l'ai posé. Il est couché dans mon panier avec son bel habit doré. Je le regarde émerveillé. Je suis fier de l'avoir trouvé. Le petit œuf en chocolat. Le petit œuf que tu vois là. Le petit œuf que Pâques m'envoie. Le petit œuf me laisse sans voix. L'arbre à œufs. Par une journée chocolatée, un arbre étrange avait poussé, devant les yeux émerveillés de tous les enfants rassemblés. Dans ce décor de chocolat, les œufs poussaient par-ci, par-là. Ils souriaient, se balançaient devant les bouches qui salivaient. Même le tronc d'arbre arriva à s'enrober de chocolat. L'odeur du chocolat flottait tandis que les enfants trépignaient. Par une journée chocolatée, un arbre à œufs avait poussé. L'arôme du chocolat. Il est monté me retrouver, l'arôme du chocolat. Quand il est passé sous mon nez, l'arôme si délicat, je me suis aussitôt levé. L'arôme du chocolat avait fini par m'entraîner vers la cuisine, tout en bas, où sur la table était posé un bol fumant de chocolat. L'œuf géant. L'autruche qui a pondu un œuf aussi géant, l'autruche qui a cru faire plaisir à l'enfant, a été bien déçue, car jamais cet enfant, le soulevant, n'a pu emporter l'œuf géant. La poule étonnée. Un poulailler en émoi, car pour la première fois, une poule rousse va couver un œuf chocolaté. Ne couve pas trop longtemps, lui ont dit les enfants. À peine seras-tu dessus que le pauvre œuf aura fondu.

0: L'histoire que je vais te raconter se passe en Égypte, il y a très très longtemps, à l'époque des pyramides. Ce pays d'Afrique est traversé par un grand fleuve qui s'appelle le Nil. À cet endroit vivait une famille de crocodiles. Ils étaient très bien installés à l'abri des roseaux, pêchant des poissons et faisant de longues siestes au soleil. Le vrai bonheur. Les gens, les villages voisins, les laissaient vivre en paix. Car dans la religion égyptienne, le crocodile était un animal sacré, le messager des dieux. Or, un jour, sortant son petit bout du museau de l'œuf que sa maman avait pondu, voilà qu'un bébé crocodile, très différent des autres, apparut. La nouvelle de sa naissance fit le tour du pays à la vitesse d'un éclair. En effet, au lieu d'être jaune sur le ventre et vert sur le dos comme tous les crocodiles du monde, le petit animal avait la peau d'un superbe rouge fluo. Dès son premier bain, on aurait dit un coquelicot flottant sur l'eau. Le pharaon prit la chose très au sérieux, pensant que c'était un signe envoyé du ciel et ordonna que l'on capture l'étrange bébé crocodile au plus vite. Ce ne fut pas une chose facile, car la maman crocodile s'interposa de toutes ses forces. Néanmoins, le soir venu, ligoté de la tête à la queue, on emmena le crocodile rouge jusqu'au palais royal, où il fut délicatement déposé dans une piscine de marbre décorée de feuilles d'or. Pendant 8 jours, matin et soir, le pharaon vint rendre visite à son petit protégé et lui offrit des friandises. Pourtant, le petit crocodile rouge ne pouvait oublier sa maman et sa liberté perdue. Aussi, il ne se nourrissait plus, pleurait à grosses larmes, et cela rendait le pharaon autant malheureux que lui. Lui qui croyait dur comme fer que cet animal extraordinaire apporterait bonheur et prospérité à l'Égypte entière en l'installant auprès de lui dans son palais. Le pharaon commença à se poser des questions et à douter que tout cela soit une bonne idée. En effet, des orages terribles détruisirent la moitié des récoltes. Puis, ce fut une invasion de sauterelles qui termina de réduire à zéro les cultures. Enfin, au sud du pays, la guerre menaçait. Que d'ennuis, que de catastrophes! Alors, le pharaon, qui n'était pas un idiot, décida de remettre le petit crocodile rouge là où il avait été capturé 2 mois plus tôt, c'est-à-dire au milieu des roseaux, au bord du Nil. Les retrouvailles de l'animal avec sa famille furent tendres et joyeuses. À compter de ce jour, tout sembla aller beaucoup mieux dans le pays d'Égypte. La météo fut à nouveau propice pour les travaux des champs. Les vilaines sauterelles disparurent à jamais et la paix revint aux frontières du sud. Les miracles se succédaient. Le pharaon fut persuadé que son bon geste avait plu aux dieux du ciel. Aussi, dorénavant, c'est lui qui tous les jours, matin et soir, vint sur les bords du fleuve rendre visite au petit crocodile rouge pour lui offrir des friandises bien méritées.
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0: Tout près de la forêt habitait une petite fille qui avait les cheveux si blonds et si bouclés qu'on l'appelait Boucle d'Or. Près de la maison de Boucle d'Or vivait une famille ours. Il y avait le papa ours, la maman ours et le petit ours. Un jour, comme il faisait très beau, toute la famille ours décida d'aller se promener. Comme d'habitude, ils ne fermèrent pas la porte à clé. Jamais ils n'avaient rencontré de voleur. Boucle d'Or aussi, en voyant le beau temps, avait eu envie de se promener. Bientôt, elle se retrouva face à la maison des trois ours. La petite fille frappa à la porte, mais n'entendit aucune réponse. Alors, comme elle était bien curieuse de savoir qui pouvait vivre ici, elle entra. En arrivant dans la salle à manger, elle vit trois bols de soupe sur la table. Elle s'approcha du grand bol, celui du papa ours, goûta la soupe et la trouva bien trop chaude. Elle s'approcha alors du deuxième bol, celui de la maman ours, goûta la soupe et la trouva bien trop salée. Elle s'approcha enfin du troisième bol, celui du petit ours, goûta la soupe et la trouva tellement à son goût qu'elle la mangea jusqu'à la dernière goutte. Boucle d'Or était un peu fatiguée après sa promenade, alors elle voulut s'asseoir. Elle s'assit sur la grande chaise, celle du papa ours, mais la trouva bien trop haute. Elle s'assit sur la deuxième chaise, celle de la maman ours, mais la trouva trop bancale. Elle s'assit alors sur la petite chaise, mais comme Boucle d'Or était trop lourde, elle la cassa. «
1: Oh, ce n'est pas grave, » se dit-elle. « Continuons la visite. »

Elle monta l'escalier qui menait vers la chambre. Arrivée en haut, elle vit trois lits. Elle se coucha sur le grand lit, celui du papa ours évidemment, mais elle le trouva trop dur.

0: Le papa ours avança dans la pièce et vit sa chaise.
1: Quelqu'un s'est assis sur ma chaise.
0: La maman ours, s'avançant alors vers sa chaise, affirma :
2: Quelqu'un s'est aussi assis sur ma chaise.
0: Et le petit ours, s'approchant à son tour, se mit à pleurer :
3: Quelqu'un a cassé ma chaise.
0: D'un pas décidé, le papa ours se dirigea vers l'escalier qu'il grimpa 4 à 4, suivi par la maman ours et par le petit ours qui séchait ses larmes. Le papa ours, une fois dans la chambre, avança vers son lit.
1: « Quelqu'un s'est couché sur mon lit !»
0: La maman ours, s'approchant aussi, dit « Quelqu'un s'est couché également sur mon lit !» Et le petit ours alors s'étonna.
2: « Il y a quelqu'un dans mon lit !»
0: Boucle d'or, réveillée par leur voix, ouvrit les yeux et vit les trois ours penchés au-dessus d'elle. Elle eut très peur et, voyant la fenêtre ouverte, elle s'y précipita et sauta par-dessus pour courir vite, vite, vite jusque chez elle. Et les trois ours ne la revirent plus jamais.

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0: Salut les Pitchouns et bienvenue dans cette actu ludique. Aujourd'hui, nous allons parler de Stitch. Créer tes stylos, un coffret créatif original pour créer et personnaliser 5 magnifiques stylos colorés à l'effigie de Stitch. Personnalise tes stylos avec plein d'accessoires et de décorations incluses. Tu as des paires, des décorations avec reflets, des autocollants et plein d'autres choses. Avec une base pratique et un entonnoir pour réaliser facilement tes créations. Demande à un adulte de t'aider pour créer tes stylos. Et voici pour cette actu ludique, moi je vous dis

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1: Salut les Pitchounes, et aujourd'hui dans l'agenda des sorties, nous allons voyager dans le temps à Roquebrune Cap-Martin. C'est une expérience originale en famille. Venez découvrir Voyage dans le temps. Une exposition immersive pour petits et grands installée en plein air au parc du Cap-Martin. C'est une traversée participative de l'histoire depuis l'Antiquité qui vous emmène sur les traces des voyageurs qui ont fait route vers Roquebrune Cap-Martin à différentes époques. De l'époque romaine aux premiers vacanciers d'après-guerre en passant par le Moyen-Âge et la Belle Époque. Plongez dans les grandes périodes qui ont amené les voyageurs à Roquebrune Cap-Martin. Chaque étape du parcours vous transporte dans une époque différente. Des illustrations grand format de l'illustratrice Angéline Mélin donnent vie aux voyageurs d'autrefois, dans des décors inspirants et propices aux photos souvenirs. Des contenus historiques et des archives dévoilent comment les hommes et les femmes ont traversé les siècles et pourquoi Roquebrune Cap-Martin est devenue une destination prisée. C'est une expérience participative. Le visiteur est invité à se mettre en scène et à partager son propre voyage à travers le temps. C'est jusqu'au 31 octobre et c'est à Roquebrune Cap-Martin. Ensuite, venez avec moi faire une visite contée, pharaon, scribe et autres histoires au musée du Louvre à Paris. Partez en famille à la découverte d'objets de la vie quotidienne pour comprendre le monde des pharaons. Laissez-vous guider et pénétrer dans le département des antiquités égyptiennes tout en écoutant des contes vieux de 3000 ans. Une véritable immersion dans l'Égypte ancienne à la rencontre des pharaons, scribes et autres personnages emblématiques de cette période de l'histoire. Ce sont les mercredis, samedis et dimanches à 14h et tous les jours, sauf les mardis et vendredis pendant les vacances scolaires. C'est en famille avec les enfants dès 6 ans. Pour cela, rendez-vous à l'accueil des groupes sous la pyramide. Et enfin, venez visiter le parc à thème Vulcania. C'est un parc d'attractions et d'animations autour de la découverte des volcans et de la planète Terre. Depuis son ouverture, le parc a accueilli plus de 8 millions de visiteurs. C'est un lieu où vous pourrez vous amuser et découvrir les secrets du volcanisme, des phénomènes naturels et du système solaire. Au cœur du Puy-de-Dôme et à 20 minutes de Clermont-Ferrand, le parc vous accueille pour une aventure scientifique et ludique. En famille ou entre amis, venez partager un moment de plaisir et d'émotion en profitant des attractions dynamiques, des animations scientifiques, des films sur écran géant avec le plus grand planétarium de France et des spectacles de Vulcania. C'est tout pour cet agenda des sorties et moi je vous dis à bientôt.
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3: Hé, hey, c'est Lily, petit Pitchoun. Tu sais quoi? C'est le week-end.
4: Mais rassure-toi, tu as quand même rendez-vous avec le best-of de l'actu du jour de la semaine. Salut nos petits pitchounes, aujourd'hui on va vous parler d'un incroyable lamantin, une vache des mers si vous préférez, qui vient d'être relâché après avoir passé 7 ans dans un centre de sauvetage.
5: Obrigado, petit pitchoun, mon nom est Tico.
4: Salut Tico, alors tu es content d'être relâché?
5: Oui, oui, alors, j'ai été secouru il y a 7 ans quand j'étais un petit lamantin. Je m'étais échoué sur la plage. Les équipes des secours se sont bien occupées de moi. Mais maintenant, j'ai grandi et il est temps que je retrouve ma liberté. Adios los amigos.
4: Et voilà, Tico a plongé, comme c'est émouvant. On va pouvoir le suivre grâce au GPS qu'il a sur sa queue.
5: Oh, route pour l'aventure.
4: Oh, il avance vite, dis donc, on le voit déjà presque plus. Tico, mais qu'est-ce qu'il fait? Il va très très loin. Oh zut, le GPS, il n'indique plus rien.
5: Vous ne me verrez plus jamais.
4: Mince alors, d'habitude les lamantins ne s'éloignent jamais beaucoup. Ils ne partent pas au large comme ça, ils vont à 15 km des côtes maximum. Tico, mais où es-tu?
5: Je traverse la Guyane française et aussi le Suriname.
4: Quoi? Mais c'est à des milliers de kilomètres tout ça.
5: Je traverse aussi Guyana avant d'atteindre Tobago.
4: Mais enfin, reviens tout de suite, tu fais un tour du monde ou quoi?
5: Et maintenant direction le Venezuela.
4: Après une grande poursuite en avion, en bateau et en voiture, les Brésiliens ont fini par remettre la main sur Tico. Il était parti beaucoup trop loin, à plus de 4500 km de sa maison. Les vétérinaires l'ont ramené chez lui et tout va bien désormais.
5: Ma quelle aventure les pitchounes!
4: L'histoire du lamantin fugueur, c'est vraiment une histoire bizarre, drôle, insolite.
5: Ma sans poisson.
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4: Bonjour, aujourd'hui, intéressons-nous aux piles électriques. Une pile électrique est un objet qui permet de créer de l'énergie électrique. De différentes tailles et de différentes formes, elles fonctionnent toutes de la même manière. Si ce ne sont pas des piles rechargeables, elles ne produiront plus d'électricité au fil du temps. Les piles électriques s'usent car on peut les comparer à un réservoir d'énergie qui se vide au fur et à mesure de son utilisation. Pour bien comprendre, une pile est un petit peu comme une voiture. Au fur et à mesure de son utilisation, la voiture ne pourra plus rouler car elle aura consommé tout son carburant. Pour la pile, c'est exactement la même chose. En fait, le courant électrique d'une pile provient de la transformation d'une réaction chimique en énergie électrique. Les piles du commerce reçoivent à la fabrication les ingrédients pour provoquer cette réaction dès que l'on relie les bornes plus et moins à un consommateur d'électricité. La télécommande de la télé par exemple. Les ingrédients transformés, l'échange chimique s'arrête faute de réactifs. La pile usagée doit alors être jetée dans un conteneur spécial car elle contient des métaux lourds, dangereux pour l'environnement. Ces conteneurs se retrouvent très facilement, notamment dans les supermarchés. Alors n'hésite pas à les recycler, c'est très important. Et voilà, tu sais désormais pourquoi les piles électriques sont temporaires. À bientôt pour une prochaine question.
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0: Guillaume ? Guillaume ?
1: Oui ?
0: Est-ce que tu pourrais me raconter une histoire ?
1: D'accord, mais pas n'importe quelle histoire. Je vais te raconter les animaux. Écoute, à qui peut appartenir ce son ? Ce chant si reconnaissable ? Le canard ? Bah évidemment. Et si nous en apprenions davantage sur le canard ? Oui, mais pas n'importe lequel. Le canard colvert.
2: Comment différencie-t-on le mâle de la femelle ?
1: Le canard colvert ou le canard malard possède un dimorphisme sexuel bien marqué, surtout lors de la période de reproduction. Pour rappel, le dimorphisme sexuel, c'est la différence d'aspect du mâle et de la femelle d'une même espèce. Par exemple, chez les lions, seuls les mâles ont une crinière. Revenons maintenant à nos moutons, ou plutôt à nos canards. Et on va commencer, si tu le permets, par la femelle. Pour la reconnaître, sache qu'elle possède un plumage brun avec quelques plumes blanches au niveau des ailes. Tandis que le mâle, lui, doit une de ses couleurs à son nom, le colvert. En effet, il a la tête et le haut du cou de couleur verte. Le reste du plumage est brigrin. Une autre différence se situe au niveau du bec. Celui du mâle est jaune et celui de la femelle est noir-orangé.
2: Pourquoi seul le mâle est coloré ?
1: Le mâle revêt ses plus belles couleurs pendant la période nuptiale afin de séduire une femelle. Il perdra ensuite ses belles couleurs pour prendre un plumage dit d'éclipse, de couleur beige semblable aux juvéniles et aux femelles. 3 semaines plus tard, il reprendra ses belles couleurs pour de nouveau séduire les femelles.
2: Ne reste-t-il pas avec la femelle ?
1: Eh bien non, le mâle colvert va changer de partenaire à chaque période de reproduction. Il va protéger sa femelle jusqu'à ce que les œufs soient pondus et que la femelle les couve. Ensuite, il sera temps soit d'aller se cacher dans les roseaux car il ne sera plus aussi beau pour les femelles, soit d'aller voir si d'autres femelles sont potentiellement intéressées.
2: Que mange-t-il ?
1: Le colvert mange des graines, des plantes aquatiques, des insectes, des vers, des poissons. On dit que le canard est omnivore. Il fait également partie des barboteurs, préférant s'alimenter en surface ou à faible profondeur.
2: On les voit souvent, le fessier en l'air. Y a-t-il une raison ?
1: Si on les voit aussi souvent de cette manière, c'est pour se nourrir ou se nettoyer. Le canard colvert ne plonge pratiquement pas entièrement dans l'eau, si ce n'est pour récupérer des plantes au fond de l'eau ou pour se protéger d'un prédateur, ce que font beaucoup les petits par ailleurs.
2: Pourquoi a-t-il besoin de se nettoyer ?
1: Le canard a besoin de rendre imperméable son plumage, sinon il pourrait couler, tout simplement. Les plumes se chevauchent. Lorsque le canard se nettoie à l'aide du bec, il enduit son plumage d'une fine couche de graisse qui empêche l'eau d'y pénétrer. Même lorsqu'il est sous l'eau, le duvet présent en dessous des plumes, c'est-à-dire celui qui est au plus près de la peau, reste sec.
2: Quels sont les noms de la femelle et des petits ?
1: Alors, on appelle la femelle une cane, le mâle un canard et les petits sont des canetons. Mais ce n'est pas tout, car il y a également le canard qui ne maîtrise pas encore son vol. Celui-ci est appelé un hallebrand.
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1: Salut les Pitchounes, et aujourd'hui dans l'agenda des sorties, nous allons voyager dans le temps à Roquebrune Cap-Martin. C'est une expérience originale en famille, venez découvrir Voyage dans le temps. Une exposition immersive pour petits et grands installée en plein air au parc du Cap-Martin. C'est une traversée participative de l'histoire depuis l'Antiquité qui vous emmène sur les traces des voyageurs qui ont fait route vers Roquebrune Cap-Martin à différentes époques. De l'époque romaine aux premiers vacanciers d'après-guerre en passant par le Moyen-Âge et la Belle Époque. Plongez dans les grandes périodes qui ont amené les voyageurs à Roquebrune Cap-Martin. Chaque étape du parcours vous transporte dans une époque différente. Des illustrations grand format de l'illustratrice Angéline Mélin donnent vie aux voyageurs d'autrefois, dans des décors inspirants et propices aux photos souvenirs. Des contenus historiques et des archives dévoilent comment les hommes et les femmes ont traversé les siècles et pourquoi Roquebrune Cap-Martin est devenue une destination prisée. C'est une expérience participative. Le visiteur est invité à se mettre en scène et à partager son propre voyage à travers le temps. C'est jusqu'au 31 octobre et c'est à Roquebrune Cap-Martin. Ensuite, venez avec moi faire une visite comté, pharaon, scribe et autres histoires au musée du Louvre à Paris. Partez en famille à la découverte d'objets de la vie quotidienne pour comprendre le monde des pharaons. Laissez-vous guider et pénétrer dans le département des antiquités égyptiennes tout en écoutant des contes vieux de 3000 ans. Une véritable immersion dans l'Égypte ancienne à la rencontre des pharaons, scribes et autres personnages emblématiques de cette période de l'histoire. Ce sont les mercredis, samedis et dimanches à 14h et tous les jours, sauf les mardis et vendredis pendant les vacances scolaires. C'est en famille avec les enfants dès 6 ans. Pour cela, rendez-vous à l'accueil des groupes sous la pyramide. Et enfin, venez visiter le parc à thème Vulcania. C'est un parc d'attractions et d'animations autour de la découverte des volcans et de la planète Terre. Depuis son ouverture, le parc a accueilli plus de 8 millions de visiteurs. C'est un lieu où vous pourrez vous amuser et découvrir les secrets du volcanisme, des phénomènes naturels et du système solaire. Au cœur du Puy de Dôme et à 20 minutes de Clermont-Ferrand, le parc vous accueille pour une aventure scientifique et ludique. En famille ou entre amis, venez partager un moment de plaisir et d'émotion en profitant des attractions dynamiques, des animations scientifiques, des films sur écran géant avec le plus grand planétarium de France et des spectacles de Vulcania. C'est tout pour cet agenda des sorties et moi je vous dis à bientôt.
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3: Hé, hey, c'est Lily, petit Pitchoun. Tu sais quoi? C'est le week-end.
4: Mais rassure-toi, tu as quand même rendez-vous avec le best-of de l'actu du jour de la semaine.
5: T'as une petite pitchoune, aujourd'hui on vous emmène faire une grande balade dans le ciel, dans une montgolfière au nord-est de la Chine. J'espère que vous n'avez pas le vertige. Ah tiens, bonjour monsieur, vous pouvez nous emmener pour une belle promenade alors?
6: Ah bonjour, venable pitchoune, bienvenue à bord de montgolfière. On va partir pour cueillir des pommes de pin. Accrochez-vous bien.
5: Ah merci, nous sommes ravis d'être là. Ah, un autre voyageur est avec nous. Bonjour monsieur. Oh, que c'est marrant de cueillir des pommes de pin depuis une montgolfière. Et hop, une pomme. Et hop, deux pommes.
6: Oh, ma casse qui te passe. De croire qu'il y a un problème, mon ballon devient incontrôlable.
5: Quoi? Incontrôlable? Mais comment ça? Mince alors, l'autre passager a préféré sauter. Bon, ça va, il ne s'est pas fait mal.
6: Nous allons dériver longtemps. J'espère que tu as du temps devant toi. Moi, plus contrôlé du tout, montgolfière. Montgolfière, contrôle pour moi.
5: Ah bon? Mais tu sais pas comment on fait pour redescendre?
6: Non, on va pas savoir. Ça va être long notre voyage. Tu sais, jouer aux cartes.
5: Voyons, oui, je sais jouer aux cartes, mais enfin quand même, on devrait pas appeler la police plutôt. Et voilà les Pitchounes, la montgolfière de notre chinois, dérivée pendant 300 km quand il s'est décidé à appeler la police. La police lui a expliqué comment dégonfler son ballon pour faire redescendre la montgolfière. Et finalement, notre chinois atterrit dans la forêt sain et sauf.
6: À demain, les Pitchounes, pour une nouvelle acte bizarre, drôle, insolite.
5: Mais toujours vrai.
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0: Salut les Pitchouns et bienvenue dans cette actu ludique. Aujourd'hui, nous allons parler de Stitch, créer tes stylos, un coffret créatif original pour créer et personnaliser 5 magnifiques stylos colorés à l'effigie de Stitch. Personnalise tes stylos avec plein d'accessoires et de décorations incluses. Tu as des paires, des décorations avec reflets, des autocollants et plein d'autres choses. Avec une base pratique et un entonnoir pour réaliser facilement tes créations. Demande à un adulte de t'aider pour créer tes stylos. Et voici pour cette actu ludique, moi je vous dis...

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1: Salut les Pitchouns et bienvenue dans cette nouvelle actu ludique. Aujourd'hui, nous allons parler du gilet qui permet aux malentendants de vivre un concert. Qu'il soit sur le ventre ou dans le dos, il ressemble à un petit sac à dos noir et léger. Pourtant, ce dispositif change la façon dont certains spectateurs vivent un concert. Disponible sur une plateforme réservée aux personnes en situation de handicap, il retransmet les basses, les percussions et les fréquences sonores sous forme de vibrations directement ressenties par le corps. Le gilet vibrant n'a pas été conçu à l'origine pour la musique live. Il a d'abord été imaginé pour les joueurs de jeux vidéo, pour augmenter les sensations pendant le jeu grâce à des retours physiques synchronisés avec l'action à l'écran. Cette technologie a ensuite trouvé un nouveau terrain d'application dans l'univers du spectacle vivant. Concrètement, un technicien branche un émetteur directement sur la console de l'ingénieur du son. Le signal est ensuite envoyé sans fil jusqu'au récepteur fixé sur le gilet, qui traduit alors les fréquences sonores en vibrations. L'utilisateur peut régler l'intensité selon sa sensibilité, ce qui rend l'expérience personnalisable d'un spectateur à l'autre. Et voici pour cette positive attitude. Quant à moi, je vous dis à bientôt.
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0: curieux gros chat qui avait toujours faim. On l'appelait Pépette, c'était son petit nom. Il était né sur la planète des matogloutons. Il mangeait
1: du nougat

0: Guillaume ? Guillaume ?
1: Oui ?
0: Est-ce que tu pourrais me raconter une histoire ?
1: D'accord, mais pas n'importe quelle histoire. Je vais te raconter les animaux.
2: Ferme les yeux. Imagine que tu avances dans une forêt profonde et noire. C'est la nuit. Raconte-moi la chouette.
3: C'est quoi la différence avec un hibou ?
2: On dit souvent que la chouette est la femelle du hibou. Eh bien, c'est faux. Le hibou et la chouette sont différents l'un de l'autre et on les reconnaît grâce aux aigrettes. Le hibou en possède, mais pas la chouette.
3: C'est quoi une aigrette ?
2: Les aigrettes sont des plumes présentes sur le sommet du crâne du hibou comme s'ils avaient des cornes ou des oreilles dressées sur la tête.
3: Pourquoi les voit-on souvent la nuit ?
2: Ce sont des oiseaux, des rapaces pour être plus précis, et ce sont des rapaces nocturnes, c'est-à-dire qu'on va les trouver actifs la nuit. Pendant que tu dors, elles vont chasser, notamment des petits rongeurs comme des mulots, des souris, des campagnols et même en ville, des rats. Mais sais-tu que certaines chouettes peuvent également consommer des oiseaux, y compris des pigeons, des amphibiens, des chauves-souris et des insectes ? Tout y passe, à condition qu'il y ait chasse.
3: On ne voit pas leurs oreilles ? Est-ce qu'elles entendent bien ?
2: Alors oui, leur oui est très développé. Sais-tu qu'elles peuvent entendre des battements de cœur d'une souris jusqu'à 30 mètres de distance ? Et elles voient très très bien, et ce grâce à leurs yeux qui sont extrêmement sensibles.

0: Comment reconnaît-on le mâle de la femelle ?
1: Ce n'est pas toujours évident de les distinguer car ils n'ont pas d'organes reproducteurs visibles. Si tu préfères, ils n'ont ni zizi ni zézette. En revanche, on reconnaît chez certaines espèces le mâle de la femelle par la couleur, par leur taille ou par leur poids. Prenons l'exemple de l'une des chouettes les plus connues du cinéma américain, la Harfang des Neiges ou encore la célèbre Edwige dans Harry Potter. Et bien pour cette espèce, il faut savoir que le mâle a un pelage blanc avec parfois quelques points noirs bruns, tandis que la femelle est entièrement parsemée de points noirs sur un pelage blanc. Ainsi, vous l'aurez compris, Edwige n'est pas une femelle, mais bien un mâle. Mais...
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3: 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Tu sais quoi? C'est le week-end.
4: Mais rassure-toi, tu as quand même rendez-vous avec le best-of de l'actu du jour de la semaine.
5: Salut les Pitchouns, bienvenue à Jakarta, en Indonésie. Aujourd'hui, nous allons prendre le métro ensemble. Vous êtes prêts? C'est parti, on descend les marches du métro. Oh là là, il fait tout noir ici, c'est un peu effrayant.
6: Bonjour madame.
4: Ah mais qui êtes-vous?
6: Ça ne se voit pas, je suis un zombie.
4: Un zombie? Oh là là, mais vous êtes effrayant avec vos vêtements déchirés et votre œil qui tombe.
6: Oui, je sais.
4: Mais c'est l'horreur ici, on se croirait dans une scène d'apocalypse, il y a des zombies partout.
6: Ah!
4: Pourquoi vous criez? Et pourquoi vous rampez par terre?
6: Parce que je suis un zombie, enfin!
4: C'est vraiment bizarre votre histoire, les zombies ça n'existe pas!
6: Chut! Faut pas le dire, c'est un coup de pub du métro! C'est pour inciter les gens à prendre les transports en commun, parce qu'il y a trop d'embouteillages dans la ville!
4: Vous pensez que les gens vont plus prendre le métro s'il y a des zombies dedans?
6: Évidemment! Regardez, les gens se prennent en photo avec les zombies! Ça fait un carton! Bon allez, je vous laisse, je retourne ramper!
4: Ah bah ça les Pitchouns, c'est encore une info bizarre, drôle, insolite.
6: Mais elle est 100% vraie. À demain les Pitchouns, pour une nouvelle actu du jour.
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2: Salut les Pitchouns. Aujourd'hui dans l'Actu Ciné, Marius et le Royaume des Mers. Au beau milieu de l'océan se cache une île merveilleuse, peuplée de serpents de mer. Parmi eux vit Marius, qui n'est pas tout à fait comme les autres, il ne sait pas nager. Mais lorsqu'un danger menace leur île, il n'a plus le choix. Armé de tout son courage, il se lance dans une aventure extraordinaire. Pour sauver les siens, Marius va devoir se jeter à l'eau et prouver qu'il peut devenir un héros. C'est actuellement en salle et je vous laisse tout de suite avec la bande-annonce.
3: Salut, je m'appelle Marius. Nous, les serpents de mer, vivons sur une île merveilleuse. Caché au milieu de l'océan, à l'abri des humains.
4: Nager, c'est naturel. Les serpents de mer ont ça dans le sang.
5: Hé, regardez, Marius, il ne sait pas nager.
4: J'ai pas besoin de nager, je suis super rapide sur la terre ferme.
6: Mais la terre ferme, c'est surtout la terre des hommes.
7: Qui sera volontaire pour parcourir les mers et aller chercher l'écharpe magique qui me permettra de sauver notre île?
8: Moi. Il n'est pas question que j'y aille, je n'ai plus l'âge.
3: Je vais leur montrer, moi, de quoi je suis capable.
9: C'est pour toi le taxi? Allez, grimpe!
10: Tu devrais aller en Écosse. C'est le seul endroit où il y a des moutons pour la laine et un serpent de mer.
4: Des humains!
8: Je vais enfin pouvoir montrer au monde entier que les serpents de mer existent vraiment!
11: Tu es coincé avec nous, je le crains.
4: J'ai une mission très importante, il faut que je m'échappe.
11: On vient avec toi.
12: Au rapport pour la bataille.
4: Alors c'est parti. Je ne suis qu'un gros ver de terre.
10: Mais t'es un serpent de mer, Marius.
4: Tu es fait pour la mer.
11: On a tous nos propres défis à relever sur cette terre.
8: Tes talents à toi sont uniques.
11: Marius et le Royaume des Mers.
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1: Salut les Pitchouns, et aujourd'hui dans l'agenda des sorties, nous allons voyager dans le temps à Roquebrune Cap-Martin. C'est une expérience originale en famille. Venez découvrir Voyage dans le temps, une exposition immersive pour petits et grands installée en plein air au parc du Cap-Martin. C'est une traversée participative de l'histoire depuis l'Antiquité qui vous emmène sur les traces des voyageurs qui ont fait route vers Roquebrune Cap-Martin à différentes époques. De l'époque romaine aux premiers vacanciers d'après-guerre en passant par le Moyen-Âge et la Belle Époque. Plongez dans les grandes périodes qui ont amené les voyageurs à Roquebrune Cap-Martin. Chaque étape du parcours vous transporte dans une époque différente. Des illustrations grand format de l'illustratrice Angéline Mélin donnent vie aux voyageurs d'autrefois, dans des décors inspirants et propices aux photos souvenirs. Des contenus historiques et des archives dévoilent comment les hommes et les femmes ont traversé les siècles et pourquoi Roquebrune Cap-Martin est devenue une destination prisée. C'est une expérience participative. Le visiteur est invité à se mettre en scène et à partager son propre voyage à travers le temps. C'est jusqu'au 31 octobre et c'est à Roquebrune Cap-Martin. Ensuite, venez avec moi faire une visite comté, pharaon, scribe et autres histoires au musée du Louvre à Paris. Partez en famille à la découverte d'objets de la vie quotidienne pour comprendre le monde des pharaons. Laissez-vous guider et pénétrer dans le département des antiquités égyptiennes tout en écoutant des contes vieux de 3000 ans. Une véritable immersion dans l'Égypte ancienne à la rencontre des pharaons, scribes et autres personnages emblématiques de cette période de l'histoire. Ce sont les mercredis, samedis et dimanches à 14h et tous les jours, sauf les mardis et vendredis pendant les vacances scolaires. C'est en famille avec les enfants dès 6 ans. Pour cela, rendez-vous à l'accueil des groupes sous la pyramide. Et enfin, venez visiter le parc à thème Vulcania. C'est un parc d'attractions et d'animations autour de la découverte des volcans et de la planète Terre. Depuis son ouverture, le parc a accueilli plus de 8 millions de visiteurs. C'est un lieu où vous pourrez vous amuser et découvrir les secrets du volcanisme, des phénomènes naturels et du système solaire. Au cœur du Puy de Dôme et à 20 minutes de Clermont-Ferrand, le parc vous accueille pour une aventure scientifique et ludique. En famille ou entre amis, venez partager un moment de plaisir et d'émotion en profitant des attractions dynamiques, des animations scientifiques, des films sur écran géant avec le plus grand planétarium de France et des spectacles de Vulcania. C'est tout pour cet agenda des sorties et moi je vous dis à bientôt.
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0: Merci, ciao.
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6: Bonjour, aujourd'hui, intéressons-nous aux planètes et plus particulièrement à Pluton. Une assemblée générale réunie à Prague en août 2006 a voté. Pluton n'est pas une planète. Une telle décision fut prise par rapport à la nouvelle définition de planète, qui fut acceptée lors de ce rassemblement. Pour être une planète, elle doit se respecter de quatre règles. La première, elle doit être en orbite autour d'une étoile, sans en être une elle-même. La deuxième, elle doit être suffisamment massive pour que l'effet de sa propre gravité lui confère une enveloppe sphérique, c'est-à-dire qu'elle doit être de forme ronde. Il faut également qu'elle domine son environnement, c'est la troisième règle. La dernière, il faut que la planète ait dégagé le voisinage autour de son orbite, c'est-à-dire qu'il ne faut qu'il y ait rien qui ne tourne autour d'elle. Si Pluton correspond bien aux deux premiers éléments de cette résolution, elle ne correspond pas au dernier point. Il faut comprendre ici que sa force gravitationnelle n'est pas suffisante pour attirer ou repousser les corps autour d'elle. C'est pourquoi Pluton n'est plus une planète. Elle a été déclassée en une nouvelle catégorie créée spécialement pour elle. Les planètes naines. C'est une décision qui n'a pas ravi les Américains puisqu'il s'agissait de la seule découverte par un de leurs compatriotes en 1930. Une partie des cendres de la personne qui a découvert cette planète a d'ailleurs été embarquée dans la sonde New Horizons qui est passée à proximité de Pluton le 14 juillet 2015. Voilà donc pourquoi Pluton n'est plus une planète. À bientôt pour une prochaine question.
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5: Salut nos pitchounes, bienvenue dans l'actu de ce dernier jour de la semaine. Aujourd'hui, on vous emmène en Australie, dans une très grande et jolie ville, Sydney.
4: Ah, que c'est beau!
5: Enfin, c'est beau, mais c'est sacrément sale. Berk, il y a des poubelles partout par terre. Mais comment ça se fait?
6: C'est parce que c'est la guerre.
5: La guerre en Australie? Mince alors, je ne savais pas. Mais quelle guerre?
6: La guerre de nous, les perroquets.
5: Une guerre avec vous, les perroquets? Vous êtes très beau d'ailleurs, avec votre belle huppette jaune.
6: Je suis un cacatoresa jaune. Je suis très beau. Je suis un oiseau très malin.
5: Mais tu es en guerre contre qui?
6: Contre les humains. Parce que je veux leur poubelle. J'adore me nourrir dedans. Le problème, c'est que les humains ne sont pas contents parce que je mets des détritus partout dans la ville.
5: Ah bah oui, en effet, c'est un problème. C'est très sale à cause de toi.
6: Oui, c'est vrai. J'ai tendance à salir tout. Le rangement, c'est pas mon truc. Du coup, les humains, ils essayent de trouver des solutions pour pas qu'on mange les poubelles. Ils mettent des faux serpents dedans pour nous effrayer. Mais nous, pas idiots, hein. On sait bien que c'est pas vrai.
5: Bah, il suffit de fermer les poubelles, non?
6: Ah ben non, on a appris à les ouvrir. On fait levier avec notre bec, on est très malin, tu sais. On s'est refilé le truc entre nous, et maintenant, toute la colonie sait ouvrir les poubelles.
5: Ah, oui, en effet, vous êtes très intelligent.
6: Nous gagnerons la guerre des poubelles et nous allons envahir le monde.
5: Ouh là là, ils sont un peu flippants quand même, ces cacatois SUP. C'est vraiment une info du jour, bizarre, drôle, insolite.
6: Mais 100% vrai.
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9: Bonjour les amis, connaissez-vous bien tous les fruits? Et c'est parti.
10: Mon préféré, c'est l'abricot, de la bonne taille, juste comme il faut.

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0: histoire pour Arthur. Ce soir, Arthur refuse d'aller se coucher. Il veut que papa lui raconte une histoire. Oui, papa est le champion pour raconter les histoires. Mais ce soir, papa est vraiment fatigué. Cependant, Arthur ne veut rien savoir. Il se glisse dans son petit lit douillet et appelle.
1: « Papa, ça y est, je suis couché !»
0: Arthur est décidé. Papa doit raconter l'histoire du soir. Il insiste tellement que papa finit par céder. Il prend alors un livre sur l'étagère et se couche à côté de son fils. Mais Arthur fait la tête. Il ne veut pas d'une histoire toute prête, mais une histoire inventée par papa. Alors papa repose le livre et commence.
2: « C'est l'histoire d'une souris dansant la Java, » dit papa.
1: « Non, c'est l'histoire d'une souris qui conduit, » dit Arthur.
2: « D'accord, c'est l'histoire d'une souris dans une voiture, » dit papa en bâillant.
0: Le pauvre est vraiment très fatigué. Il a eu une dure journée. Mais Arthur est impatient, il veut connaître la suite.
1: « Que va-t-il arriver à la souris, dis ?»«
2: Elle va chez des amis en voiture. »«
1: Et sa voiture tombe en panne, » propose Arthur.
2: « Oui, c'est ça. Elle tombe en panne sur une petite route de campagne. »«
1: Oh, pauvre souris! Son moteur est cassé ?» demande le petit garçon.
2: « Oui, elle doit trouver des outils pour réparer son moteur. »«
1: Je sais, elle va au village et frappe à une porte. Une jolie lapine lui ouvre, mais elle ne peut pas l'aider. Elle n'a pas d'outils. Alors elle va un peu plus loin chez Madame Écureuil, qui a des outils, mais qui sont tout rouillés. C'est ça, papa ?»
0: Mais papa ne répond pas. Il s'est endormi.
3: « Chut! Pas de bruit !» Il ne faut pas le réveiller. Il était tellement fatigué après cette longue journée.
0: Arthur tire la couette et poursuit l'histoire de la souris. Ce soir, Arthur a raconté l'histoire du soir. Il doit bien les raconter car papa dort à poing fermé. Tiens, Arthur aussi commence à bâiller.

0: Cette histoire s'est passée quelque part en Afrique, loin, loin d'ici. Dans un petit village au bord de l'eau, qui fait des bulles dans l'eau, le vieil hippopotame avait l'habitude de faire la sieste dans la rivière. Comme il était content quand le soleil lui chatouillait les naseaux, quand son ventre clapotait dans l'eau tiède. Qui fait des bulles dans l'eau était gentil avec les enfants qui voulaient traverser la rivière. Il les prenait sur son dos pour les déposer de l'autre côté. Oui, il était gentil, mais il détestait qu'on se moque de lui. Au village, il y avait une petite fille, Mala, et son petit frère, Maki. Tous les deux adoraient patauger dans l'eau. Ils regardaient qui fait des bulles dans l'eau de loin, sans rien dire, mais un après-midi, Maki a senti des chatouillis sur sa langue et il n'a pas pu s'empêcher de chantonner.
1: Oh, oh, le vieux père hippopo, comme son ventre est gras et gros, comme ses oreilles sont petites, comme il a l'air idiot.
0: Le vieux qui fait des bulles dans l'eau a dressé une oreille. Il a ouvert un coin de son œil et il a regardé Maki d'une drôle de façon. Il n'a rien dit. Et il est allé s'installer un peu plus loin dans l'eau en faisant de grosses bulles avec son gros mufle. Le lendemain, Mala et Maki sont revenus au bord de l'eau. Ils voulaient traverser la rivière pour cueillir une provision de bananes. Mala était la plus grande et il savait parler aux vieux hippopotames grincheux.
2: « Oh, toi, monsieur hippopo, qui nage si vite, qui es si beau, porte-nous sur ton dos. »
0: Qui fait des bulles dans l'eau s'est approché en nageant lentement. Il aimait bien cette petite fille qui disait des paroles qui plaisent.
3: « Bien sûr, Mala, grimpe sur mon dos, mais dis à ton petit frère de se taire ou je ne sais pas ce qui arrivera. »
0: Mala et Maki ont grimpé sur le dos de l'hippopotame. Oh, c'était amusant de laisser pendre ses pieds dans l'eau et d'avancer si vite sur un bateau vivant qui nage et qui renifle. Maki a été très sage. Il n'a rien chuchoté, rien chantonné. Quand ils sont arrivés de l'autre côté, Mala et Maki ont cueilli une grosse provision de bananes. Le soir, qui fait des bulles dans l'eau est venu chercher des enfants et Mala lui a redit les paroles qui font plaisir.
2: Oh, toi, monsieur hippopo, qui nage si vite, qui est si costaud, ramène-nous sur ton dos.
0: Qui fait des bulles dans l'eau a fait un grand sourire sous l'eau, ce qui a fait plein de grosses bulles.
3: Montez, mes enfants, montez.
0: Et il s'est mis à nager. Mais cette fois-ci, Maki n'avait plus envie d'être sage. Il était tout excité et il a chuchoté en se bouchant le nez.
1: Je redifle avec bordé, qui pue comme ça. Oh, quelle mauvaise odeur d'un bédaride. C'est cet hippopotame-là. Oh là là.
0: Maki avait dit les paroles qu'il ne faut jamais dire. Alors, qui fait des bulles dans l'eau a tourné la tête et il a regardé Maki d'une drôle de façon.
3: Viens plus près, sur ma tête, je n'entends pas bien.
0: Maki, sans se méfier, a grimpé sur sa tête. Il a fredonné de nouveau.
1: Qui pue comme ça, qui pue comme ça.
0: Mais il n'a rien pu chanter d'autre, car l'hippopotame a ouvert son énorme gueule et il l'a avalé. Ensuite, il a ramené Mala à terre. Elle pleurait, la pauvre. Elle suppliait qui fait des bulles dans l'eau de lui rendre son petit frère, mais rien à faire. Qui fait des bulles dans l'eau lui répondait toujours.
3: Non, je l'ai avalé. Je ne le recracherai pas. Il a dit les paroles qu'il ne faut pas.
0: Alors Mala a couru prévenir ses parents et les gens du village. Les parents ont supplié au bord de l'eau.
2: « Oh, monsieur Hippopo, rends-nous Maki. Il ne savait pas, il est trop petit. Jamais, jamais plus il ne dira ce qu'il ne faut pas. »
0: Alors, qui fait des bulles dans l'eau a répondu, en imitant la petite voix de Maki.
3: Non, non, le vieil hippopo qui pue, le vieux grincheux, le vieil idiot qui est si laid, qui est si gros, ne recrachera pas Maki.
0: Alors les villageois lui ont crié.
2: Hippopo, nous te couperons 1000 bottes de roseau. Accepte nos cadeaux pour devenir plus beau, hippopo.
0: Mais qui fait des bulles dans l'eau faisait semblant de ne rien entendre en restant à moitié enfoncé dans l'eau. Puis la nuit est tombée et il s'est senti mal avec ce garçon qui lui donnait des coups de pied dans l'estomac. Il a pensé que ce serait bien plus agréable de manger des roseaux. Il a grogné.
3: Je veux bien vos roseaux.
0: Qui fait des bulles dans l'eau a ouvert sa gueule rose.
3: Il a bâillé, bâillé.
0: Et il a recraché Maki tout gluant, qui avait bien mal au cœur. Les gens se sont mis à couper les roseaux pour remercier qui fait des bulles dans l'eau. Quel travail! Ils en ont coupé 3 jours et 3 nuits. Quand le travail a été fini, pendant que l'hippopotame finissait de tout dévorer, les gens du village se sont assis par terre en disant
4: « Ouh là là, ouf !»
0: Puis ils se sont mis à chanter pour Maki, le petit garçon qui était ressorti du ventre de l'hippopotame. Sa maman lui a fait un premier gros câlin, son papa lui a fait un deuxième gros câlin, Mala lui a fait un troisième gros câlin, et Maki s'est endormi tout content, tout contre sa maman, au milieu des chansons.
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0: Babel au bois dormant. Il était une fois une reine et un roi qui s'aimaient tendrement. Ils avaient tout pour être heureux, sauf ce qu'ils désiraient le plus, un bébé. Le roi, qui d'ordinaire était un homme joyeux, devenait de plus en plus triste. La reine priait tous les jours pour que son rêve enfin se réalise, avoir un enfant. Sa prière fut entendue, car au printemps suivant, elle vit son ventre grossir, s'arrondir au point qu'il n'y avait plus de doute. Elle attendait un bébé. Et quelques mois plus tard, elle donna naissance à une ravissante petite fille. Le roi était fou de joie et il décida d'organiser une grande fête pour son baptême. Il voulait tout ce qu'il y avait de mieux pour sa fille. Alors, il invita les 7 fées du royaume à venir bénir son enfant. Il envoya 7 messagers porter les invitations aux fées. 2 jours plus tard, le dernier des messagers annonça que la 7e fée était devenue aigrie et méchante, et il avait préféré ne pas l'inviter. En effet, elle était devenue une méchante sorcière. Elle aurait pu lancer un mauvais sort à la princesse. Le roi lui dit
1: « Tu as bien fait. »
0: Le jour du baptême, tout le monde était convié. C'était une fête magnifique. Après le somptueux repas, le roi décida que l'heure était venue de faire bénir sa fille par les 6 fées. La première s'approcha du berceau et dit
2: « Tu auras la beauté et la grâce. »
0: La 2e fée s'approcha et dit
3: « Tu auras la gentillesse et la compassion. »
0: La 3e lui prédit l'intelligence et la sagesse. La 4e, la gaieté et le bonheur. La 5e lui dit « Tu auras la voix d'un ange. » Le roi et la reine étaient comblés. La 6e allait parler quand tout à coup, une voix caverneuse dit
4: « Tu te piqueras avec une aiguille et tu mourras. »
0: C'était la 7e fée, la vieille, celle qui était devenue la méchante sorcière. Elle était là, elle était venue quand même. Le roi se leva et dit
1: « Mais qui êtes-vous? Et qu'avez-vous dit là ?»«
4: Vous avez très bien entendu. Avant ses 18 ans, elle va se piquer avec une aiguille et elle en mourra.
1: » Mais pourquoi ?»«
4: Vous ne m'avez pas invité à ce baptême. C'est une erreur de votre part et je veux être sûre que vous le regretterez longtemps. »
0: Le roi, fou de rage, fit jeter la vieille en prison, puis demanda aux autres fées.
1: « Pouvez-vous faire quelque chose pour conjurer ce mauvais sort ?»
0: Hélas, toutes les fées avaient déjà fait leur vœu, sauf la 6e qui avait été interrompue par cette vilaine sorcière.
5: « Sire, je ne peux pas annuler ce sort, mais je peux le changer en quelque chose de moins terrible. »«
1: Je vous en conjure, faites ce que vous pouvez. » »«
5: Eh bien, sire, si jamais elle se pique avec une aiguille, elle ne mourra pas. Mais elle dormira 100 ans, jusqu'au jour où un prince la réveillera avec un baiser d'amour. »
0: Le roi fit ordonner immédiatement que toutes les aiguilles soient bannies du château. Dorénavant, tous les travaux de couture seront faits à l'extérieur, dans les villages voisins. Et les années passèrent. La petite princesse était devenue une charmante jeune fille, avec toutes les qualités que lui avaient données les bonnes fées. Elle restait tout le temps au château, car son père, le roi, avait toujours peur de la malédiction de la sorcière. Pour ses 18 ans, le roi organisa une fête somptueuse pour son anniversaire, avec plein d'artistes, des acrobates, des musiciens, des magiciens et une troupe de danseurs. Comme comme cette fête devait être une surprise, on envoya la princesse dans un village voisin pour l'après-midi. La princesse était ravie de se promener dans ce petit village charmant. Elle n'était jamais sortie du château. Et tout ce qu'elle voyait ici était nouveau pour elle. Elle était si heureuse qu'elle se mit à chanter.

0: Soudain, elle passa devant la boutique d'une couturière. Intriguée, elle entra et vit une vieille dame qui cousait une robe. Elle lui demanda
1: « Bonjour madame, que faites-vous là ?»«
2: Eh bien, je fais de la couture. » »«
1: Ah, c'est comme cela que l'on confectionne des robes ?»«
2: Mais oui, belle enfant, n'as-tu jamais vu quelqu'un coudre ?»«
1: Ma foi, non. Pourrais-je essayer ?»
2: Mais bien sûr, mon enfant.
1: Oh, dites-moi comment faire.
2: Alors, vous prenez une aiguille, du fil, vous passez le fil dans le trou qui est au bout de l'aiguille, ça s'appelle un chat, comme ça, et vous piquez le tissu.
0: Et la princesse, ravie de faire ce petit travail, s'empressa de prendre l'aiguille et piqua dans le tissu. Mais elle n'avait pas l'habitude de travailler. Elle était assez maladroite et se piqua le doigt avec l'aiguille. Une petite goutte de sang coula et la princesse se sentit mal, très mal.
2: Oh, ce n'est rien, c'est une toute petite piqûre.
0: Mais la princesse s'évanouit et tomba à terre. Inquiète, la couturière fit appeler un médecin. Peu après, la princesse fut emmenée au château et mise au lit dans sa chambre. Le roi fit appeler la sixième fée, celle qui avait défié la malédiction de la sorcière.
3: Qu'allons-nous faire ?
0: Demanda le roi.
4: Quel malheur !
3: Il faut faire quelque chose.
4: Je ne vois qu'une chose à faire, dans l'intérêt de la princesse. C'est d'endormir la moitié des personnes dans ce château pour 100 ans. Comme ça, quand la princesse se réveillera, elle ne sera pas toute seule.
3: Mais pour la reine et moi ?
4: Majesté, on ne peut pas vous endormir aussi, car il faut bien que quelqu'un veille à la sécurité du château pendant que les autres dorment.
0: Le roi et la reine acceptèrent tristement leur sort de vivre sans leur petite princesse. La sixième fée, d'un coup de baguette magique, endormit tous les serviteurs et les amis de la princesse pour 100 ans. Les années passèrent et tout ce petit monde dormait toujours dans le château qui était à l'abandon. La végétation poussait, poussait, poussait. On ne voyait presque plus les murs à travers les feuilles des arbres et des buissons. 100 ans plus tard, à la cour d'un roi voisin, un jeune prince avait entendu un musicien chanter cette chanson.

0: Intrigué, il demanda à son père s'il connaissait cette légende. Son père lui répondit que beaucoup de personnes avaient tenté de découvrir cet endroit, mais jamais personne ne put le trouver. On disait que ce n'était qu'une fable et que ce château n'existait pas. Depuis ce jour, le jeune prince ne pensait qu'à cette histoire de princesse endormie et décida de partir à sa recherche. Il s'était arrêté pour faire boire son cheval dans un ruisseau quand il remarqua au-dessus d'un petit bois quelque chose qui brillait. Ce petit bois avait l'air étrange. On aurait dit que des buissons et des ronces avaient recouvert quelque chose. Il s'en approcha et vit tout là-haut, parmi les feuilles et les cimes des arbres, une tour.
1: On dirait un château. Mais serait-ce le château de la légende? Il faut que j'aille voir ça de plus près.
0: Il coupa des branches et se fraya un chemin jusqu'à la porte d'entrée. Elle était fermée et paraissait impossible à ouvrir. Heureusement, les arbres autour étaient très hauts. Il grimpa jusqu'en haut de la plus haute branche en face d'une fenêtre ouverte. Il sauta par la fenêtre et découvrit un spectacle étrange. Partout, des gens étaient allongés par terre. Des cuisiniers, des gardes, des servantes et même des animaux. Tout ce petit monde dormait tranquillement. C'était le château de la Belle au bois dormant. Son cœur battait la chamade. La princesse n'était plus très loin. Il arriva devant une porte et l'ouvrit. Là, il vit un petit escalier qui montait. Il le prit et arriva devant une belle porte dorée. Il poussa la porte et pénétra dans une chambre magnifique. Oh là là, des rideaux brodés d'argent, des meubles en bois précieux. Et sur le lit, un lit à baldaquin, une princesse qui paraissait dormir. Il s'approcha. Elle était tellement belle qu'il ne put s'empêcher de l'embrasser. À ce moment-là, elle ouvrit les yeux et vit ce beau prince qui la regardait.
2: Mais qu'est-ce qu'il m'est arrivé?
0: Le prince lui raconta son histoire.
1: Cela fait des années que je vous cherche. Et maintenant, enfin, je vous trouve.
2: Oh, c'est donc vous, mon prince charmant?
1: Oui, c'est moi. Je vous ai délivré de cette malédiction.
0: À ce moment-là, tout le monde dans le château se réveilla. Les hommes, les femmes, les animaux. La malédiction était finie. Le prince et la princesse tombèrent amoureux et avec la bénédiction du roi, le père du prince, ils se marièrent et eurent beaucoup d'enfants.

0: Si tu veux rencontrer les fées, c'est en Bretagne qu'il faut aller. C'est l'océan qui me l'a dit. Si tu veux parler aux druides, c'est en Bretagne qu'il faut aller. C'est la forêt qui me l'a dit. Et si tu veux voir un dragon, c'est en Bretagne qu'il faut aller. Ça, c'est le vent qui me l'a dit. La mer, la forêt, le vent, écoute-les, écoute bien. Ils te racontent la légende du dragon. Deux chevaliers galopaient de front le long d'une rivière. Ces hommes étaient jeunes, vaillants et assez courageux pour faire face à n'importe quelle aventure. Amis de surcroît, ils se réjouissaient de découvrir ensemble une région qui leur paraissait belle, sauvage et accueillante à la fois. Leurs chevaux avaient le pied sûr et caracolaient dans les sentiers de la forêt ou sur les plateaux qui dominaient la mer. Les côtes bretonnes leur avaient dévoilé mille visages. Et c'est à l'intérieur des terres qu'ils voyageaient à présent.
1: J'aime cet endroit,
0: dit Cédric.
1: La nature est belle et pleine de surprises. Mais cette chevauchée m'a ouvert l'appétit. J'espère que nous atteindrons bientôt un village. Je rêve d'une halte confortable pour nous et nos chevaux.
2: Confortable ou pas,
0: lui répondit Ténélan,
2: nous nous arrêterons à la première taverne. J'ai tout aussi faim et soif que toi, mon ami.
0: Les méandres de la rivière les avaient amenés à l'orée de la forêt. Découvrant la plaine, ils aperçurent à quelques lieues la silhouette d'un château.
2: Remercions le ciel d'avoir placé cette demeure sur notre chemin. Ouais, souhaitons surtout que le seigneur soit un homme accueillant et que sa table soit bonne.
0: Ils poussèrent leur monture à suivre le cours d'eau. Peu à peu, les détails du château se précisaient, jusqu'au moment où ils virent distinctement le pont-levis et les créneaux des tours. Ils en étaient désormais si proches qu'ils purent, à leur grande surprise, voir un homme se jeter de la tour la plus haute et tomber dans la rivière. Les deux chevaliers, dans un seul élan, partirent à bride abattue secourir le malheureux. Ils mirent pied à terre. L'eau n'étant pas profonde à cet endroit-là, ils n'eurent que peu de mal à rattraper l'homme et le déposer sur la berge.
1: Dieu soit loué,
0: s'exclama Cédric.
1: Il n'est pas blessé. Je crois qu'il est juste évanoui.
2: J'aimerais vraiment connaître les raisons d'un acte aussi désespéré,
0: répliqua Ténélan.
2: Ce malheureux a eu de la chance cette fois-ci. Par contre, nous sommes tout aussi trempés que lui.
0: Son ami lui coupa la parole.
2: Trempés, certes, mais en vie.
1: Ah, regarde, il reprend ses esprits.
0: L'homme, toussant et crachant, se redressa douloureusement sur son coude. Tout à coup, il vit les deux chevaliers et les interrogea.
3: Suis-je mort? Mais qui êtes-vous?
1: Ah, grâce à Dieu, vous êtes bel et bien vivant. Nous sommes les chevaliers Cédric et Ténélan. Vous nous devez une explication. Vous vouliez vraiment vous rompre les os pour sauter d'une telle hauteur?
3: Vous me paraissez bien réel. Je ne suis donc pas mort. Oh, je dois recommencer. Je n'ai pas d'autre solution,
0: dit le malheureux en se remettant sur ses pieds.
2: Avons-nous sauvé un fou?
0: S'interrogea Ténélan.
2: Parlez donc, monseigneur. Pourquoi vouloir à ce point mourir?
3: Pourquoi?
0: Répondit le pauvre homme.
3: Parce que la vie ici n'est plus que désespoir. Vous venez d'arriver. Vous ne savez pas encore qu'un dragon s'est installé sur mes terres. Il a trouvé refuge dans une grotte située sur la falaise. Et lorsque la faim le tenaille, il sort de sa tanière et répand le malheur sur son chemin. Nous sommes tellement impuissants et terrorisés devant ce monstre. Alors, fatigués de le combattre, nous lui apportons désormais l'un de nous en offrande. Chaque fois qu'il tente de sortir.
1: Quel étrange accord,
0: s'étonna Cédric.
1: C'était donc votre tour aujourd'hui?
3: Non, pire encore. Depuis des mois que cela dure, nous n'avons plus de gens à sacrifier. Il ne me reste que ma femme et mon fils âgé de 2 ans. Je ne puis me résoudre à faire tuer mon propre enfant. Je les aime tant, mais je ne peux non plus les protéger. Je préfère mourir que de les voir périr de façon si atroce.
0: L'homme écarta les deux chevaliers de son chemin et se dirigea vers le château, tout déterminé qu'il était à sauter de nouveau du haut de la tour. Ténélan se jeta devant lui en disant
2: « Seigneur, il serait préférable de vous en remettre à Dieu. Je vous assure que nous pouvons vous aider sans passer le reste de la journée à vous sortir de la rivière.
3: Je suis prêt à implorer qui vous voudrez. Seul un dieu peut vaincre un tel dragon. »
2: « Allons !»
0: ordonna Cédric.
1: « Montrez-nous la tanière de ce monstre, et avec l'aide de Dieu, nous le vaincrons !»
0: Tout d'abord hésitant, le seigneur reprit.

0: dites à mon fils combien je vous aimais tous les deux. Adieu, ma bien-aimée.
1: Sans se retourner, les trois hommes partirent en direction de la grotte. Les chevaux ne galopèrent pas très longtemps avant de montrer des signes d'inquiétude. Les oreilles en arrière, ils renâclaient, puis refusèrent d'avancer, préférant se cabrer que de faire un pas de plus. Les cavaliers mirent pied à terre et laissèrent leurs montures s'enfuir à toute allure. On ne sut pas ce qui avait réveillé le dragon. Le bruit des sabots des chevaux ou l'odeur de la chair humaine, mais il était à l'entrée de sa caverne lorsque les deux chevaliers l'interpellèrent.
2: Oh, toi, dragon!
3: Pour l'amour de Dieu,
2: nous t'ordonnons de te montrer!
3: Nous te combattrons!
2: Et nous te vaincrons!
1: Le dragon sortit tout d'abord la tête, effrayante, énorme. Le museau, dégoulinant de bave gluante, laissait échapper un souffle brûlant. Les yeux jaunes et étirés roulaient dans les orbites à une vitesse folle. Après la tête, vint le cou musclé et agile, recouvert d'écailles verdâtres. Puis le corps géant d'un lézard prêt à bondir. Des griffes longues et acérées au bout des quatre pattes. Cédric chercha le regard de Ténélan, puis s'adressa au seigneur.
2: Vous nous aviez dit vrai, hein, ce dragon est des plus impressionnants.
1: Puis retrouvant sa fougue...
2: Mais Dieu, dans sa grande bonté, ne nous abandonnera pas. C'est le bien contre le mal.
1: À ces mots, les deux chevaliers, imités par le seigneur, levèrent leur épée à bout de bras. Les lames étincelantes reflétèrent le soleil et un éclair foudroyant frappa la tête du dragon. Assommé et aveuglé, le monstre qui avait dévasté toute la région gémissait de douleur aux pieds de nos trois courageux compères.
2: Nous l'avons vaincu!
1: Le seigneur, abasourdi par une victoire aussi facile, voulut achever la bête.
2: N'en faites rien, malheureux!
1: S'écria Ténélan.
2: Chacun a droit de vie sur cette terre. Désormais, ce dragon sera doux comme un agneau. Promettez que vous lui pardonnez et que vous saurez vous en occuper. Maintenant, il a besoin de vous.
4: Mais il a dévoré tous mes gens!
1: Répondit plaintivement le seigneur.
2: Oui, mais beaucoup d'autres viendront se mettre sous votre protection lorsqu'ils apprendront que vos terres sont gardées par un dragon. Et tout redeviendra comme avant. Nous vous l'assurons.
4: De toute façon, je suis vivant grâce à vous. Je ne puis que vous croire. Vous êtes de preux chevaliers. Je ne sais comment vous remercier.
1: Les deux amis se regardèrent amusés et d'une seule voix s'exclamèrent
2: « En nous offrant un bon festin, ouais, nous mourrons de faim et de soif. En fait, avant de vous sauver la vie, nous cherchions tout simplement une bonne taverne pour nous restaurer. »
4: « Oh, fouette breton, je vous promets de vous régaler aussi longtemps que cela vous plaira. »
1: Et c'est ainsi que se termine la légende du dragon.

Il était une fois une reine qui accoucha d'un fils très laid, pour ce qui est du visage, et très tordu pour ce qui est du corps. Une fée, appelée à la rescousse, ne put rien faire pour lui, mais assura que l'enfant, à mesure qu'il grandirait, serait aimable, intelligent, et que son esprit serait remarquable. De plus, il aurait le don de pouvoir transmettre un jour toutes ses qualités à la personne dont il tomberait amoureux. Cela consola la reine, qui surnomma son bébé Riquet à la houppe. En effet, celui-ci avait pour toute coiffure une sorte de mèche de cheveux rouges dressée sur le sommet du crâne. Au même instant, dans un pays voisin,

0: voisin, une autre reine mit au monde à son tour deux petites filles. La première était belle comme le jour. La seconde, elle, était affreuse et aussi tordue que les terriquets à la houppe. La même fée fut appelée à la rescousse pour donner à l'une ce que n'avait point l'autre. Mais la seule chose que la fée fut capable de faire fut que la laide soit très intelligente. Quant à la plus jolie, elle reçut le don de rendre un jour beau comme un dieu le garçon dont elle tomberait amoureuse. À mesure que le temps passait, chacune devenait plus belle pour l'aînée et encore plus laide pour la plus jeune. Malgré tout, la plus belle était de plus en plus bête et la plus laide de plus en plus intelligente. Si bien que venu le temps de leur trouver un mari, cela se révéla très compliqué. Au bout de 5 minutes, les princes en recherche d'une épouse, d'abord attirés par la grande beauté de l'une, s'enfuyaient à toutes jambes pour aller retrouver la compagnie de l'autre, dont la laideur devenait tout à fait supportable, tant sa finesse d'esprit l'emportait sur la finesse des traits. La mère secoua un peu l'aînée, lui reprochant sa bêtise, si bien que la jeune fille se déclara prête à donner la moitié de sa beauté pour avoir ne serait-ce qu'un tiers de l'intelligence de sa sœur. Or, un jour, qu'elle s'était retirée dans un bois pour y ruminer son malheur, elle vit venir vers elle un affreux petit bonhomme vêtu tel un prince et qui avait sur la tête une étrange houppe de cheveux rouges. C'était Riquet à la houppe, qui lui avoua être venu à sa rencontre afin d'admirer de plus près sa grande beauté dont on parlait partout à travers le monde. Il demanda pourquoi elle était si triste alors que c'était la plus belle jeune fille qu'il ait vue à ce jour. L'autre déclara que sa beauté n'était rien comparée à l'intelligence dont Riquet semblait faire preuve. Et ainsi, pendant un moment, ils philosophèrent sur le sujet. Enfin, surtout Riquet, car la princesse était vraiment idiote au dernier degré. Riquet tomba néanmoins amoureux et s'ouvrit de son don à la jolie princesse, lui promettant intelligence et finesse d'esprit à condition qu'elle accepta de l'épouser. Néanmoins, comme il était galant homme, il lui donna un an de réflexion, lui fixant rendez-vous au même endroit dans 12 mois. La jeune fille avait tellement envie d'être aussi reconnue et appréciée que sa sœur qu'elle accepta la proposition de Riquet sans se soucier des conséquences et de l'avenir. Elle devint donc d'un coup aussi fine et intelligente que sa sœur, ce qui lui attira les bonnes grâces de ses parents, du peuple et de tous les princes à la recherche d'une épouse. Le temps passait et la reine la pressa de choisir enfin un mari. Pour mieux y réfléchir, la jeune fille partit dans les bois. Et le hasard fit que ce fut du côté où elle avait rencontré Riquet il y a juste un an, jour pour jour. Justement, le voilà qui arrive, vêtu d'or et d'argent, une bague de fiançailles à la main. La jeune princesse rougit jusqu'aux oreilles. Son serment oublié lui revient en mémoire. Et comme elle est maintenant une des plus intelligentes et belles princesses du monde, la voilà qui s'explique, puis s'excuse et enfin philosophe longuement sur le sujet avec Riquet. Elle finit même par lui trouver du charme, car il est vraiment spirituel, romantique, poète, attentionné, que des qualités. Tous les défauts de Riquet lui apparurent d'un coup secondaires, et bientôt, c'est un doux sentiment qui se mit à envahir son cœur. C'est alors que le don de faire devenir beau celui qu'elle aimerait se manifesta. Le pouvoir de la fée était bien réel, mais ni la bosse, ni le gros nez, ni l'aspect tordu de Riquet ne disparurent. L'amour, le vrai, le grand amour, faisait que la beauté intérieure supplantait en importance celle du visage ou du corps. Telle était la morale, telle était la leçon à tirer de tout cela. Et la princesse l'avait bien compris. Leur mariage eut lieu quelque temps plus tard et plus personne ne se moqua de Riquet, qui devint un roi heureux et respecté de tous.
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3: La petite Anaïs est bien triste. Voilà plus d'un mois que sa maman est malade et personne n'arrive à la guérir. Tandis qu'elle se désole, la porte s'ouvre et la vieille voisine entre dans la chambre.
2: Il paraît que ta mère est malade, petite.
4: Il fallait venir me chercher. Je sais très bien soigner les gens.
2: Si tu veux que ta maman guérisse, il lui faut faire une tisane avec une plante de la montagne, l'eau pure du torrent et un œuf de poule faisane.
3: Il fait nuit et sa maman s'est endormie. Alors la petite Anaïs met son châle, son écharpe et ses bottes, prend son panier et sa gourde, allume une bougie et s'en va.
5: Elle marche depuis un long moment lorsqu'une femme surgit devant elle. Ses cheveux d'argent brillent sur sa longue cape noire. Elle lui dit « Qui t'a permis de venir ici ? Je suis la nuit et tu n'as pas le droit d'être chez moi. »
6: « Oh, pauvre nuit, comme ça doit être triste pour vous de ne jamais voir la lumière. Tenez, je vous donne ma bougie. » « Sais-tu qu'il y a plus de 1000 ans que je suis ici ? Et personne encore ne m'a donné un peu de lumière. Tu es une brave petite fille. Va où tu veux. »
3: Anaïs poursuit donc son chemin. Anaïs arrive au torrent. Elle prend sa gourde pour la remplir d'eau pure, mais un petit nain jaillit du torrent en tordant sa barbe pleine d'eau. Il se fâche.
7: « Je t'interdis de prendre de mon eau. Je suis le torrent et cette eau est à moi. »
6: « Oh, pauvre torrent, comme ce doit être triste pour vous de toujours boire de cette même eau. J'ai un peu de sucre dans ma poche. Prenez-le, vous verrez comme cela donne bon goût. »
8: « Oh, sais-tu qu'il y a plus de 1000 ans que je suis ici et personne encore ne m'a donné un peu de goût. Tu es une brave petite fille. Prends toute l'eau que tu veux, remplis ta gourde et reprends ton chemin. »
3: Anaïs arrive bientôt au nid de la faisane qui refuse de lui donner un œuf.
2: « Ces œufs sont à moi, que je sache, et ce n'est pas pour toi que je les couve. Tu n'as qu'à manger des œufs de poule. »
6: Oh, pauvre faisane, comme ce doit être triste pour toi de rester là, te geler. Tiens, prends mon écharpe, elle te réchauffera.
8: Sais-tu que je suis ici depuis un long moment et personne encore ne m'a donné un peu de chaleur. Tu es une brave petite fille, prends l'œuf que tu veux.
3: Anaïs met un œuf dans son panier et se met à gravir la montagne. Après avoir beaucoup cherché, elle finit par trouver la plante. Elle l'accueille et la met dans son panier.
7: À cet instant, le géant de la montagne se réveille et hurle de colère.
9: « Voleuse, rends-moi ma plante ou je te tords le cou !»
3: Affolée, la pauvre Anaïs descend en courant la montagne, glisse, tombe, se relève, court, tandis que le géant s'élance à sa poursuite. Mais comme il enjambe le nid de la faisane, celle-ci lui pique la jambe si fort que le géant s'arrête un peu pour se soigner. Pendant ce temps, Anaïs court et franchit le torrent.
7: Le géant s'élance à nouveau, mais comme il arrive au torrent, celui-ci grossit tellement qu'il devient presque un fleuve qu'il met beaucoup de temps à traverser.
3: Il cherche Anaïs, mais ne peut plus la voir, car la nuit a soufflé sa bougie. Tout est noir autour de lui. Alors, en bougonnant, il retourne à sa montagne. Anaïs rentre chez elle et prépare vite la tisane, avec l'eau pure du torrent, la plante de la montagne et l'œuf de la faisane. Et sûrement, c'était une fameuse tisane, car elle guérit aussitôt sa maman.

Bruno est un très gentil petit dinosaure. Il a de belles écailles vertes et de grandes dents pointues blanches et brillantes. Seulement voilà, au moment de passer à table, il est tout le temps puni. Sa maman, son papa et ses frères et sœurs aiment la viande, alors que lui préfère les fleurs, les feuilles et les fruits. Il en grignote toute la journée quand il va se promener dans la forêt et dans les champs. Du coup, le soir, pour le dîner, il n'a plus faim. « Finis ton assiette !» lui demande sa maman. « Tu seras privé de dessert !» ajoute son papa. Mais rien n'y fait, Bruno préfère toujours manger des épinards plutôt que du poulet rôti. Un soir, comme il n'a pas voulu finir son assiette, ses parents l'ont encore puni. Il a été envoyé au lit sans dîner. Alors qu'il est dans sa chambre, il repense tout à coup à une superbe fleur qu'il a vue l'après-midi même. C'était une rose magnifique, avec de beaux pétales jaunes et orangés. En pensant à cette fleur, Bruno en a l'eau à la bouche. Il sent son estomac qui gargouille. Au milieu de la nuit, quand toute sa famille s'est endormie, il sort sans faire de bruit pour aller retrouver cette jolie fleur dont il voudrait bien faire son dîner.

À la lueur de la lune, il avance sur le sentier et finit par se retrouver face à face avec la rose. Elle est encore plus belle que dans son souvenir. Bruno ouvre alors grand la bouche et s'apprête à dévorer tout cru les pétales, les feuilles et la tige. Mais alors, derrière les buissons, il aperçoit deux grands yeux violets qui le fixent. Bruno, qui est un dinosaure très poli, dit « Bonsoir, je m'appelle Bruno ». Alors, dans les fourrés, un long cou se déplie et un autre petit dinosaure apparaît. « Moi, c'est Zoé, et j'aimerais beaucoup que l'on partage tous les deux cette fleur, car j'ai vu que tu allais la manger. » Bruno est un peu déçu de ne pas avoir la rose pour lui tout seul, mais il accepte. « Mmm, elle est délicieuse !» Reviens me voir demain, lui dit Zoé. Je te présenterai ma famille. Le lendemain, Bruno partit déjeuner chez la famille de Zoé. Là, il s'aperçut que ce n'était que des gratins de légumes et des confitures de fleurs. Pas du tout comme chez lui. Alors il se resservit plusieurs fois avec bonheur. Quand son papa et sa maman vinrent le chercher le soir chez sa nouvelle amie, ils furent tous surpris d'apprendre que Bruno avait bon appétit. Du coup, la maman de Zoé a pris de nouvelles recettes à la maman de Bruno et le petit dinosaure ne fut plus jamais puni. Depuis ce jour-là, il termine toutes ses assiettes.

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5: Qui est le roi du rire?
6: C'est le clown.
5: Tu sais que le rire, c'est bon pour la santé. Les médecins nous le rappellent souvent. Aujourd'hui, un peu partout dans le monde, dans les hôpitaux, il y a des clowns qui rendent des visites aux enfants malades et les font rire pour qu'ils aient moins peur, pour qu'ils se sentent moins seuls. Certains médecins même, tiens, j'en ai vu un l'autre jour à la télé, se déguise en clown avec un nez rouge et s'amuse avec les enfants. Ils ont des instruments de docteur qui font pouet-pouet ou qui font des bulles de savon.
6: Ah ben ça tombe bien qu'il y ait des clowns pour nous faire rire, puisque le rire c'est bon pour la santé.
5: Tu te rappelles l'autre jour, quand nous sommes allés au cirque, on a vu un drôle de bonhomme avec des habits de toutes les couleurs, des chaussures à n'en plus finir. Je me demande comment il pouvait marcher avec. D'ailleurs, quand il faisait un pas avec les pieds en canard, on s'attendait à chaque instant à le voir par terre. Et c'était automatique, tout le monde se mettait à rire.
6: On aurait dit qu'il avait trempé son visage dans plusieurs pots de peinture. Ses cheveux partaient dans tous les sens, raides, couleur d'orange. C'était beau et rigolo à la fois. Dans ses poches...
5: Interminable.
6: Il y avait un bric-à-brac incroyable.
5: Une trompette.
6: Un tambourin.
5: Une pelle à ordures.
6: Des boucles d'oreilles géantes.
5: C'était pour éléphant, sans doute.
6: Un réveil matin comme celui de ma grand-mère. Une lampe de chevet.
5: Un dictionnaire.
6: Et même une poêle à frire. Pour finir, un grand paquet de bonbons pour au moins une classe entière de gourmands.
5: Et puis, il s'est cassé la figure en marchant sur son manteau. Et pour se relever, il a saisi la première chose à portée de sa main. Manque de chance, c'était la fourrure d'un lama qui se trouvait à côté de lui. Et les lamas, tu sais, ça n'est pas très commode. Hein. Tu te rappelles dans la bande dessinée de Tintin, le capitaine Haddock a chatouillé un lama, le lama s'est fâché et il lui a craché un jet d'eau à la figure.
6: Et vlan ! Ah, les clowns, ce sont vraiment les rois du rire.

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1: La plume de dragon bleu. Un matin, le roi convoqua tous les chevaliers du royaume. Preux chevalier, j'ai une mission de la plus haute importance à vous confier. Sidonie, ma princesse chérie, est terriblement malade. Pour la guérir, il me faut une plume de dragon bleu. À ces mots, la plupart des chevaliers quittèrent la pièce. Il n'en resta que trois. Le chevalier perdu, le chevalier maudit et le tout petit chevalier. Pour les décider, le roi promit la main de Sidonie à celui qui ramènerait le précieux remède. Aussitôt, ils se mirent en chemin. Après plusieurs heures de marche, ils arrivèrent à un croisement. Quelle direction prendre ?
2: Le dragon vit derrière le lac, il faut prendre à droite,
1: dit le chevalier perdu sûr de lui.
3: D'accord, alors nous allons prendre à gauche, si tu veux bien,
1: dit le tout petit chevalier. Mais entêté, le chevalier perdu prit à droite, tandis que les deux autres tournèrent à gauche. Bien sûr, le chevalier perdu n'arriva jamais à destination. Les deux autres arrivèrent devant la grotte du dragon bleu. Cachés derrière un arbuste, ils regardèrent la bête. Comment récupérer une plume ? Le chevalier maudit n'avait pas peur. Il allait affronter ce dragon et lui couperait une aile.
3: Est-ce vraiment nécessaire ? Il ne faut qu'une seule plume,
1: dit le tout petit chevalier. Mais le chevalier maudit n'en fit qu'à sa tête. Il courut tête baissée et épée levée vers le dragon. Le tout petit chevalier le regarda partir comme une fusée. Malheureusement, celui-ci se prit les pieds dans sa cape, tomba et s'étala devant le dragon. Mécontent d'être réveillé en pleine sieste, le dragon cracha du feu et brûla les fesses du chevalier maudit, qui s'enfuit, poursuivi par le dragon. Le tout petit chevalier profita de l'absence du dragon pour explorer sa tanière. Et tout au fond, il découvrit une magnifique plume. Il ne s'éternisa pas et prit le chemin du château. Quel soulagement pour le roi de le voir arriver avec la fameuse plume. Sidonie but le sirop à la plume de dragon bleu 3 fois par jour, et au bout de 3 jours, le miracle eut lieu. C'est ainsi que quelque temps après, la jolie Sidonie épousa le tout petit, mais très courageux chevalier.
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